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quelques hectares en agriculture biologique plutôt que de travailler pour des grosses multinationales. Donc en 2009, on a fait une reconversion professionnelle et on est venu dans le sud-ouest pour se former. Au départ, on voulait être éleveur de brebis et transformer faire du fromage. Et être à la montagne. Bon, au final, les péripéties d'un projet, ça fait que, en fait, on est devenu maraîcher dans les Landes et c'était très bien. On a mis quelques années à trouver du foncier, puis en 2013, on s'est installé donc dans le sud des Landes. Et au départ, du coup, c'était mon ex-compagnon qui s'est installé en entreprise individuelle et moi, je travaillais à l'extérieur. J'ai été fromagère pour des éleveurs. J'ai été formatrice pour des futurs agriculteurs en CFPPA. Le CFPPA, c'est un centre de formation pour adultes, pour des personnes qui veulent s'installer en agriculture. Et donc, je leur apprenais la comptabilité, par exemple, des sujets plutôt administratifs ou sur la politique agricole commune. Moi, j'ai fait des études agricoles, j'ai été passionnée assez vite par l'agriculture, l'alimentation, en fait, d'où vient ce qui est dans notre assiette. Et donc, je suis restée vraiment dans cette optique-là, dans tous les métiers que j'ai faits, en fait. Je rencontrais plein de personnes aussi qui étaient en reconversion, donc ça résonnait aussi beaucoup par rapport à mon parcours. J'ai fait aussi une reconversion, j'ai fait une demande d'aide à l'installation pour mon conjoint et ensuite pour moi. Et donc accompagner des personnes qui étaient en installation, ça faisait sens quoi. Au départ, comme on voulait s'installer en brebis laitière à deux, on a été formés sur cette production-là. Mais le projet a changé parce que mon conjoint, lui, n'a pas du tout accroché à cette production. Il m'a dit moi, les brebis, en fait, ça ne m'intéresse pas plus que ça. Si tu veux, tu t'installes en brebis et je t'aiderai. Mais moi, je suis plus intéressée par faire du maraîchage. Donc, soit tu t'installes et je fais un gros potager, soit on s'installe vraiment en maraîchage. Et à ce moment-là, on inverse les rôles, en fait. Qui est-ce qui porte l'exploitation ? Étant donné qu'on avait l'envie de fonder une famille, d'avoir des enfants, et que l'organisation familiale en élevage de brebis avec transformation fromagère, ça occupe énormément le matin et le soir, c'est-à-dire au moment où on a en fait besoin d'être présent beaucoup avec les enfants, moi je me suis dit que ça allait pas être gérable de mener les deux de front, d'autant que lui n'était pas vraiment intéressé par les brebis. Et moi j'avais envie d'être maman aussi à fond. C'était un truc qui était hyper important pour moi et qui l'est toujours. Hein. Et donc le choix a été fait d'aller vers du maraîchage, porté plus par mon ex-compagnon. Et donc c'est ce qu'on a fait, on a cherché du foncier pour s'installer en maraîchage. Formatrice, j'étais à mi-temps jusque 2018 et en 2018 j'étais à 100% sur la ferme et là il a été question de ok maintenant je suis conjointe collaboratrice depuis 2013, le statut de conjointe collaboratrice est très peu protecteur et ne donne pas une couverture sociale suffisante, pas de points retraite etc. Donc l'idée d'avoir un vrai statut est assez vite venue. Le projet on le porte à deux depuis le départ, je veux être associée, on crée un GAEC quoi. Ça a été très long en fait de convaincre aussi mon ex-compagnon de dire ok, on fait vraiment un GAEC parce que ça coûte un peu plus cher en termes de cotisation sociale. Et il voyait pas trop l'intérêt. Il me dit bah si tu veux on échange. Il me dit c'est toi qui portes la ferme et puis moi je deviens conjoint collaborateur, moi je m'en fiche de mes points retraite. Mais je trouvais ça pas mieux en fait. Je suis restée comme ça plusieurs années en tant que conjointe collaboratrice jusque 2021 en fait. Bon, il se trouve que le GAEC a vécu finalement un an et demi, puisque au bout d'un an et demi, on s'est séparés et on a liquidé l'exploitation. Concernant la répartition du travail, l'organisation d'une journée, il y a certaines choses qu'on faisait tous les deux, type les plantations, le désherbage, des choses comme ça. Et il y a des tâches en fait qui étaient vraiment
spécifique qui était

soit moi, soit lui. Tout ce qui était administratif, c'était moi. Bon, c'est vrai que j'avais les compétences, en fait, sur la partie administrative. Donc, c'est venu assez naturellement. Je gérais déjà tous les papiers de la maison, de la famille, le compte bancaire, c'était moi. Bon, ce qui me pesait pendant toute la période où le nom de l'exploitation, c'était vraiment son nom propre. Par exemple, la facturation, l'échéquier était à son nom. Je ne pouvais pas signer. Donc, je préparais tout et ensuite, je le faisais juste signer. Et donc, cette position de « tiens, j'ai besoin de te faire signer tout ça, ça, ça », ça m'énervait. Et lui gérait énormément la partie tracteur, outils thermiques. Voilà, moi, je touchais pas en fait aux machines, quoi. Pour la conduite du tracteur, en fait, lui avait fait un stage avant qu'on s'installe. Il avait fait un stage en maraîchage où il avait pas mal utilisé le tracteur. Quand on est arrivé sur la ferme, moi j'étais très peu expérimentée. J'ai essayé un petit peu, j'ai fait des allers-retours, des déplacements du tracteur. Mais lui, il savait déjà atteler, dételer les outils, il savait travailler le sol. Et donc, évidemment, on était pressés. Et ça, c'était du premier jour jusqu'au dernier jour, on était en retard. Parce que c'est la vie aussi des maraîchers. Quand on est en retard, du coup, on veut aller au plus vite. C'est lui qui a pris la main parce qu'il était déjà opérationnel, quoi. Et en fait, cette répartition des tâches est restée tout du long. Il y a eu des moments où j'ai eu envie de prendre le relais sur cette partie-là. Me dire, ouais, j'aimerais bien quand même que ce soit moi qui travaille le sol, qui passe le giro de temps en temps, quoi. Parce qu'au final, ça a l'air sympa aussi. Mais en fait, c'était jamais le bon moment. Comme les tâches qu'il faisait lui étaient souvent plus physiques, il était dehors aussi, ou alors l'hiver quand il était sous la pluie. Les moments en fait où lui était dans des conditions difficiles, assez physiques, et moi j'étais au bureau, je sentais une rancœur de sa part un peu, en disant « toi t'es tranquille, t'as eu une journée tranquille, maintenant laisse-moi. Moi j'ai travaillé toute la journée, je suis fatiguée, donc je fais plus rien ». Et assez facilement, c'est devenu complètement clair que toute la partie vie ménagère, vie familiale, c'était vraiment que moi, quoi. Préparer les repas pour tout le monde, donc ce soit pour notre salarié, pour nous, pour les enfants. Je m'arrêtais de travailler plus tôt pour préparer à manger. Et ensuite, je sonnais la petite cloche pour faire venir tout le monde, en fait. Et au bout d'un moment, la question, elle se posait même pas de savoir qui est-ce qu'elle allait faire à manger. Donc, c'est aussi la charge mentale de qu'est-ce qu'on va manger, etc. Hein. C'est tout ce qui va avec la vie de famille, quoi. Faire les courses, aller chercher les enfants à l'école, s'occuper des enfants, en fait, le soir. Lui voulait se reposer après sa journée de travail, ne se rendait pas compte ou, je sais pas, ne voulait pas voir que moi aussi, j'avais une journée de travail dans les pattes. Je pense qu'il se disait, en fait, ça va, elle a l'air d'avoir de l'énergie, elle a pas l'air trop fatiguée, elle le fait, donc c'est que ça passe, quoi. Si ça passait pas, elle me le demanderait, quoi. Donc effectivement, ça m'arrivait de demander, mais ça, assez vite, ça m'a gonflé de demander à chaque fois, est-ce que tu veux bien, s'il te plaît, faire la vaisselle? Est-ce que tu veux bien, s'il te plaît, m'aider à mettre le couvert, à aller coucher les enfants, à aller refaire ci, c'est ça? On n'a pas envie de demander à chaque fois, ça doit être naturel. C'était assez souvent non, en fait. Et là, ça me faisait péter un câble. C'est « Attends, non, je suis trop fatiguée. Là, j'ai pas envie, j'ai une journée, vraiment, je suis vraiment trop fatiguée, je suis désolée, mais... » Ou « Laisse-le, hein, c'est pas grave, on fera demain. » Il y a des moments où ça m'a pesé, et j'ai pu en parler à d'autres paysans, paysannes surtout, et notamment à la FOG, c'est une petite asso en fait pour laquelle on se retrouvait pour faire notre comptabilité ensemble. Et on était tout un groupe de paysans, paysannes, et on partageait un peu le même quotidien. Je me souviens d'une conversation qu'on a eue de comment faire pour tout allier, faire le ménage dans la maison, et puis être à l'heure sur les plantations. Et on s'était dit, bon, ok, et si on prenait
des personnes pour faire le ménage chez nous. Finalement, on a fait le calcul ensemble, on a dit ça nous coûterait carrément moins cher de faire venir quelqu'un pour faire le ménage chez nous, plutôt que de payer un salarié pour faire le travail qu'on ne peut pas faire parce qu'on est en train de faire le ménage. En plus, on a envie d'être plutôt dans le champ plutôt que de nettoyer chez nous, en fait, parce que c'est pas la partie la plus intéressante de la vie quand même. Du coup, on était plusieurs à avoir fait le pas. Une femme qui est venue toutes les semaines commencer à faire le ménage, et ça a beaucoup allégé les choses. Moi, ça m'a fait du bien. Ça m'a vraiment changé mon quotidien, quoi. Après, évidemment, je lui en ai parlé. Je dis, ok, moi, ça me convient pas, en fait, je veux que tu fasses plus. Je veux que tu fasses plus parce que toute cette partie-là, en fait, elle fait partie du quotidien et c'est moi qui le gère. Je voudrais que tu le fasses aussi, quoi. Donc, par exemple, aller chercher les enfants à l'école, il faut arrêter, en fait, la tâche qu'on est en train de faire, aller chercher les enfants, revenir et reprendre la tâche. Donc, en fait, ça coupe complètement l'élan. On fait une pause, on goûte avec les enfants, on s'en occupe un petit peu, ils sont là après. Donc ça change aussi complètement l'ambiance de travail, hein, il faut s'en occuper. Et donc j'ai demandé, formulé, que ce soit lui qui aille chercher les enfants une ou deux fois par semaine, une fois de temps en temps. Et en fait, ça a été assez dur à mettre en place. Il oubliait que c'était son jour, on avait mis un planning, on dit ok, tel jour c'est toi qui les amène, c'est toi qui vas les chercher. Et en fait, il fallait que je lui rappelle, dire ok, tu te rappelles que c'est l'heure. Ah oui, mais là, en fait, on est en plein chantier, là, tu veux bien le faire, s'il te plaît. C'est une fois que les habitudes sont ancrées, c'est difficile de s'en sortir. Alors, j'étais assez moteur sur la prise de décision. Toutes les décisions, on essayait de les prendre à deux. Et en fait, c'était assez rare qu'ils prennent des décisions sans moi. On en parlait systématiquement, des fois même trop. Moi, j'attendais qu'ils prennent plus de décisions, même sur la ferme. Notamment quand j'étais pas dispo, que j'étais en train de travailler pour mes cours à l'extérieur. Ils venaient me voir en me disant « Est-ce que tu penses qu'il faut que je repasse un coup de tracteur pour le travail du sol ? Est-ce que tu veux bien venir voir ?» Donc j'arrêtais ce que je faisais pour aller voir et puis donner mon avis que j'avais pas vraiment, en fait. Que j'essayais de voir avec lui, mais j'en savais pas plus que lui. On faisait la planification des cultures ensemble. Hein, tout ce qui était mis sur le papier, de toute façon, c'est moi qui le mettais sur l'ordinateur, sur les cartes, sur la planif. Après, sur l'organisation du travail dans la semaine, on avait un planning chaque semaine qu'on affichait et on se mettait d'accord sur ce qu'on allait faire avec le salarié, qui faisait quoi. Et il y avait des habitudes. Une fois que les habitudes elles sont ancrées dans l'organisation, on ne change pas. C'est lui qui livre la map, c'est moi qui fais la vente du vendredi soir à la ferme. Et heureusement que ça donne quelques habitudes aussi, parce que sinon c'est ingérable. La vision de notre ferme, elle était très différente en fonction des personnes et des lieux. Par exemple, au marché, c'était ses légumes à lui. C'était écrit même sur nos bouteilles de transformation de soupe à la courgette, par exemple. C'était marqué son nom, puisque moi, juridiquement, je n'étais rien. Donc les clients disaient que c'était ses propres légumes, et les quelques fois où j'ai été au marché, c'est « Ah, il produit bien quand même, et qu'est-ce qu'ils sont bons ces oignons, et qu'est-ce que... » Je dis « Moi je suis là aussi, hein, moi aussi je participe. » Par contre, c'est vrai qu'à la vente à la ferme, comme c'est moi qui faisais la vente, et qu'ils sentaient que j'étais partie prenante et chef d'exploitation pour le coup, j'étais là. Par contre, c'est vrai que quand il y a quelqu'un, un fournisseur, un commercial qui arrive sur la ferme, la question « Il est où le patron ?» je l'ai eu. Hein. « Il est où votre mari ?»« Qui est-ce qui décide ici ?» en fait, c'est moi. « Oui, je voulais vous proposer des outils, regardez. » en fait, non, ça ne nous intéresse pas. « Mais vous êtes sûr que votre mari, ça ne l'intéresse pas ?» j'aimerais lui parler. « Non, mais je vous assure que ça ne l'intéresse pas. » Il revenait. Tant qu'ils n'avaient pas vu le mari en question qui lui disait « Non, mais en fait, ça ne m'intéresse pas. »

Au niveau des statuts juridiques de l'exploitation, pendant du coup 5 ans, c'était son exploitation individuelle à son nom. Et donc juridiquement, moi j'étais bénévole pour mon conjoint. Bon, au début, comme je travaillais à l'extérieur, ça me posait pas de problème. J'avais un statut aussi. Par contre, tout le travail que je fournissais sur la ferme, juridiquement, ça lui appartenait. Donc, j'étais consciente du fait que le travail que je fournissais, l'argent en fait qu'on dégageait de l'exploitation, qui était sur son juridiquement sur son compte en fait, lui appartenait, et que je lui donnais quelque part de l'argent. Il y avait un don. Un jour, quand on a rencontré le notaire, quand on a commencé à réfléchir à faire une société, il a dit, eh ben oui, mais en plus, vous n'êtes même pas marié. Là, si monsieur décède, vous n'avez même pas le droit de vendre les poireaux qui sont en terre, parce qu'ils ne vous appartiennent pas. Là, je me suis dit, oula, il y a quand même un peu un problème, là. Faut faire quelque chose, parce que effectivement, ça peut arriver. Et en cas de séparation, évidemment, moi, je perds tout, quoi. D'autant que au début, on prélevait pas d'argent sur la ferme pour pouvoir investir dans la ferme. Donc en fait, le patrimoine de la ferme augmentait. Et la vie familiale était avec mon salaire. Moi, je n'avais pas de patrimoine qui augmentait, et lui avait son patrimoine qui augmentait. C'était comme ça, parce que c'était le début, on a envie de s'installer, on a envie que ça marche, c'est notre projet à deux, on ne s'imagine pas de toute façon qu'il puisse y avoir un problème, parce que c'est notre ferme, de toute façon. Et puis lui le disait aussi, c'est oui, non mais t'inquiète, c'est notre ferme, évidemment, tout appartient autant qu'à moi. Évidemment, sauf que juridiquement, ce n'était pas le cas, quoi. Donc cette bataille d'avoir un vrai statut, elle était très très importante. En cas de pépin. Donc le projet c'était de faire un GAEC pour devenir tous les deux associés et répartir le patrimoine entre nous deux. Sauf que tout l'historique des 5 ans où j'étais bénévole pour lui, et en fait, ben, la ferme, si j'arrivais sur cette ferme, j'avais quoi comme apport, moi ? J'avais rien. Et lui, il avait toute la ferme. Et donc, en termes de patrimoine et de ce qu'on appelle les comptes courants d'associés, le capital social, les apports de chacun pour créer la société, c'était complètement déséquilibré. Lui apportait tout, moi j'apportais rien. J'apportais mon aide à l'installation, qui n'était pas grand-chose en fait, par rapport au reste. Et le notaire, qui a été de bon conseil à ce moment-là, nous a dit, pour remettre les choses à plat, vous pouvez faire une donation. Monsieur va faire une donation à madame, en matériel. Et donc on a fait un acte notarié en listant tout le matériel sur la ferme, en le séparant en deux. Ok, ça c'est pour toi, ça c'est pour moi. On l'a inscrit, on l'a chiffré. On dit, ça vaut autant. Et pour en fait que lui me donne officiellement, et donc juridiquement c'est devenu à moi, il y a des serres qui sont devenues à moi, du matériel. Alors pas les tracteurs parce que tout était à son nom sur les cartes grises et tout, mais en fait on est devenu vraiment à 50-50 sur le GAEC. Et ça c'était hyper important pour moi, pour aussi s'assurer que je me sente à ma place et légitime sur la ferme. Et qu'en cas de pépin, il n'y en ait pas un des deux qui soit lésé, quoi. Donc j'ai eu cette chance-là d'être bien conseillée par ma famille aussi, notamment, qui disait, là, ton statut, ça va pas du tout, faut que tu fasses quelque chose. J'ai été conseillée par ma famille, par des amis, et puis le fait de travailler aussi dans le milieu de l'installation, j'avais aussi toutes ces données-là. Mais je vois, en fait, autour de moi, qu'il y a des personnes qui n'ont pas cette chance d'avoir ces conseils-là, et c'est vraiment dommage, parce que ça peut être catastrophique en cas de décès ou séparation, quoi. On n'avait pas tout à fait le même rapport au travail. Et c'est moi qui étais plutôt à dire, ah, il faut se lever tôt, se coucher tard, enfin, travailler tard. Je travaillais le soir. Je voulais vraiment qu'on soit performant, efficace dans l'organisation du travail. J'essayais d'organiser le travail pour qu'on puisse partir, notamment partir en vacances. Et donc j'essayais d'organiser le travail pour qu'on soit hyper efficace avant, pour qu'on puisse partir.
Lui était moins dans cette optique-là et on prenait des fois du retard. Ça nous arrivait d'annuler des vacances parce qu'on avait pris du retard, sachant que la semaine d'avant, il avait plutôt dit « Ouais, je suis fatigué. En fait, on n'est pas vraiment en retard, hein, ça va. Tu vois, mais si on se met trop en retard, on part pas en vacances, quoi. Bon, on part pas en vacances. » Comme lui faisait le marché le samedi matin, moi je faisais tout le reste du week-end. Tout ce qui est plan, serre à plan, semi, c'était moi. Le dimanche, c'est moi qui allais arroser les plants et gérer l'arrosage. En fait, on avait une organisation d'irrigation qui était vraiment nulle. En période estivale, c'était vraiment une galère pas possible. Donc j'avais ma montre qui sonnait toutes les demi-heures, toutes les 45 minutes, toutes les heures pendant tout le week-end et je faisais des allers-retours dans le champ. Donc le week-end, on travaillait moins. Les enfants étaient là, mais quand même, toutes les heures, il fallait aller à l'autre bout du champ pour changer de tuyau, quoi. Ça coupe un petit peu l'apéro entre amis, quoi. Lui faisait les grosses tâches. Par exemple, là, le marché, c'était lui. Mais moi, toutes les petites tâches qui viennent un peu à tous les moments de la journée et du week-end, c'était moi. Et donc, lui avait au final cette possibilité d'avoir un vrai dimanche où il faisait absolument rien. Tandis que moi, ça n'arrivait pas. Ça n'arrivait pas parce que j'avais toujours au moins la serre à plan à gérer, au moins l'irrigation ou des petites choses. C'était pas organisé sur un week-end sur deux, on a un week-end libre. Non, c'est moi je fais les petites choses et lui fait le samedi matin, quoi. Et donc évidemment tout le reste de l'organisation du week-end c'était moi. Je me suis rendu compte que je n'avais pas le temps de respirer. Hein. C'était beaucoup trop. Il y a une période où j'étais formatrice à l'extérieur. Maman de deux enfants de moins de 5 ans, plus maraîchère. J'avais aucun temps pour moi. J'avais une parenthèse par semaine que je m'étais mise en place. J'allais une heure au yoga. Mais c'était le seul moment que j'avais pour moi. Donc petit à petit, j'ai repris aussi la musique. J'ai arrêté le travail à l'extérieur aussi. Donc ça a été un petit peu mieux. Et les enfants grandissent aussi, donc c'est plus facile. Mais il y a eu vraiment une période où c'était zéro respiration. Pourquoi ne pas s'installer en couple? En fait, on se rend compte, et après moi dans mon métier maintenant où j'accompagne des personnes qui s'installent, et que je vois des paysans, paysannes qui, dans leurs premières années d'installation, en fait, on se rend compte que s'installer en couple, ça devient le facteur de risque numéro 1 d'arrêt d'activité agricole. Il peut y avoir des problèmes climatiques, sanitaires, de marché ou quoi que ce soit. En fait, le risque numéro 1, ça va être la tenue du couple et le risque humain. Quand on s'associe, il faut réussir à répartir les tâches, être d'accord sur les valeurs. Et en fait, quand on est associé et couple en même temps, on va accepter des choses de notre associé qu'on n'accepterait jamais d'un autre associé. Moi, combien de fois je me suis dit, mais ça j'accepte de sa part parce que je l'aime. Le fait de pas avoir les mêmes heures de travail, par exemple. Il est fatigué, il a fait une sieste qui dure, il commence à 3 heures cet après-midi. Ça, jamais j'aurais pointé du doigt si c'était un associé. On dit, ok, ben on compte les heures en fait. Et je pense qu'avec des associés non familiaux, on compte les heures en fait. Donc on met en place une organisation qui convient à tout le monde et on pose les choses. Tandis que quand on est en couple, tout est mélangé en fait. Comment est-ce qu'on compte le fait que ce soit toujours la même personne qui va chercher les enfants, qui fait à manger? Ok, on n'est pas sur la ferme, on n'est pas dans la production, mais c'est quand même du travail. On ne peut pas non plus le compter exactement de la même manière que la pause. La pause clope, quoi. C'est pas tout à fait la même chose, quoi. Ça floute un peu, on dit moins, on se dit bah oui, mais c'est pas grave, je vais faire parce que c'est comme ça, parce que je l'aime, voilà. Et puis il est fatigué, je vais faire, c'est pas grave, quoi. Et je pense que l'association en agriculture, la relation, la communication, le risque humain est tellement fort que il faut que ce soit très clair. Et j'ai rencontré des couples qui se sont associés et qui se sont mis à compter les heures, mais qui comptent aussi la partie familiale. Et qui disent, ok, je fais à manger, mais ça fait partie de mes heures aussi. J'ai quand même entendu, oui, mais alors toi, t'as pas été beaucoup sur la plantation des tomates.
Oui, alors excuse-moi, mais en fait, normal, j'ai allaité notre fille. Et c'était pas du repos, en fait. J'aurais bien aimé être au champ, je veux dire, ça m'intéresse aussi. Mais il y a aussi des choses à faire au niveau de la vie familiale qui sont hyper importantes aussi. Et j'étais ravie quand lui s'en occupait. Ce qui était assez rare au final quand il était petit, quoi. On devrait, quand on s'installe en couple, il me semble, prendre en compte les tâches familiales, les tâches ménagères, comme partie intégrante du travail. Moi, je suis très contente d'avoir eu cette expérience pendant 10 ans d'être maraîchère. Après, c'est une aventure qui met à l'épreuve un couple quand on s'installe à deux. Ça demande une réflexion très posée avant pour que ça fonctionne vraiment bien et que ça impacte pas la vie de couple. Se donner des espaces sans parler de la production, organiser le travail pour que ça convienne à tout le monde et avoir une protection juridique vraiment carrée, ça c'est indispensable.

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Merci à Lucie pour son témoignage. 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

0: période des années 30 à 50 du cinéma américain qui se développe énormément, s'exporte aussi beaucoup, et un cours sur les motifs au cinéma, où on a étudié notamment le motif du fantôme, la façon dont il est représenté, tout ce qu'il peut raconter, tous les différents dispositifs pour créer son apparition et les différentes typologies de fantômes à l'écran. Et c'est un truc qui m'a passionné de fou. Et voilà, et c'est à ce moment-là que je me suis dit, ok, en fait, il y a vraiment un truc hyper fort dans l'image et le son pour faire naître des émotions, des histoires, et voilà.
1: Et donc, vous vous retrouvez tous les deux à l'ISPRA, après des parcours un peu différents. Et l'ISPRA, on l'a dit, c'est une école privée, déjà, mais j'ai pas l'impression qu'il y ait beaucoup d'écoles publiques en France, dans ce domaine, ce qui fait qu'il y a forcément une demande qui doit être redirigée ailleurs. Est-ce que vous savez s'il y en a d'autres est-ce que c'est courant, les écoles publiques de cinéma, en France ?
0: Il y en a trois.
1: Alors que pourtant, on est le pays du cinéma, normalement.
0: Ouais. Il y en a trois. Il y a la FEMIS, dont le concours est une abomination. Il y a même un film qui est sorti peut-être quelques années, je ne sais plus, qui s'appelle Le Concours, qui est vraiment un documentaire porté exclusivement sur le concours d'entrée à la FEMIS. Il y a l'ENSAF, du coup, à Toulouse, et il y a une école à Lyon, je crois que c'est Louis Lumière, enfin l'ENS.
2: Et c'est pas à Paris, Louis Lumière ?
0: Peut-être, peut-être c'est à l'ENS de Lyon, il y a un truc cinéma.
1: Oui, ça me dit quelque chose.
0: C'est ça plutôt que Louis Lumière.
1: Vérifiez chez vous.
3: Il y a Louis Lumière à Paris que je voulais voir, mais j'avais pas du tout le niveau pour y aller.
1: Et en même temps, c'est des écoles juste après le bac où si t'as pas une expérience, si t'as pas vécu dans un certain environnement, on se voit mal avoir c'est ces ça. Compétences-là à 18, même 19, 20, 21 ans. Quoi.
0: Je crois que c'est... Alors ça dépend desquels, mais c'est peut-être pas tout à fait en sortie de bac. Je crois que typiquement l'ENSAV à Toulouse, l'entrée c'est en bac plus 3. Donc faut avoir validé 2 ans de quoi que ce soit. Et je crois que la FEMIS aussi propose des prépas, etc. Donc c'est pas exactement en sortie de bac, c'est comme l'équivalent des grandes écoles de commerce, ingé. Mais quand même...
1: Il n'empêche qu'elles sont pas accessibles.
0: Voilà,
3: c'est ça.
1: Enfin,
0: c'est quelque chose que tu prépares depuis un certain temps ou quoi. Enfin, c'est quelque chose de... Toulouse, c'est plus simple, je pense, mais la FEMIS, c'est...
1: Et puis, ça prend tout ton temps, de préparer les concours. Il ne faut pas être trop occupé, quoi. Il faut avoir les moyens, parfois, pour avoir un portfolio. Enfin, c'est toujours les mêmes problèmes.
0: C'est ça.
1: Voilà. Et donc, vous êtes à l'ISPRA. et de ce que je comprends dans nos échanges d'habitude, parce que comme j'ai dit, on est potes, on va pas se le cacher. Vous en êtes plutôt content. Si je comprends bien, après il y a probablement des choses à critiquer ou à reprocher, vous pourrez le faire, mais de manière générale, est-ce que c'est un programme qui est bien construit ? Est-ce que vous vous y retrouvez dans ce que vous apprenez là-bas ?
3: En vrai, moi je dirais qu'à Toulouse, je pense qu'en termes d'école, sans parler de l'ENSAV, on ne va pas pouvoir faire vraiment mieux en termes d'école privée. Après, évidemment, le privé, ça reste un truc qui est encore un peu nouveau et qui vient d'arriver, donc évidemment c'est très loin d'être parfait. Mis à part des prix exorbitants des années.
1: On peut dire le prix d'ailleurs de l'année.
3: Alors là, la deuxième année, on est à 8500 euros.
1: D'accord.
3: Ça augmente de 250 euros à chaque fois. Donc la première année, 8250. En vrai, sans ça, j'en suis plutôt content. Rien que les rencontres que j'ai pu faire, c'est déjà exceptionnel. Mais bon, ça fait un peu chier de payer 8500 euros pour des rencontres. Mis à part ça, on a quand même un peu de matériel, on a quand même un peu de quoi faire.
1: C'est ça la différence avec une école de commerce, quand même.
3: C'est ça.
1: C'est qu'il n'y a pas que un réseau.
3: Exactement, c'est pas que le réseau. On apprend quand même. Moi, avant d'arriver, je connaissais vraiment rien du tout. Déjà, dans le cinéma, j'avais vraiment pas beaucoup de connaissances, mais surtout en termes de technique, je savais pas du tout comment faire fonctionner une vraie caméra. Donc ouais, moi j'en tire quand même une très bonne expérience, parce qu'on a on a quand même des très bons profs, et donc ça reste pour moi une bonne expérience, malgré évidemment des problèmes de l'école dont on parlera peut-être.
1: On pourra peut-être déjà, Titan, si tu veux répondre à la question, et ensuite on pourra plonger dans le drama de la chose.
0: Dans l'ensemble, je rejoins pas mal Manoa dans le fait que déjà, première chose, c'est qu'effectivement, c'est des prix qui ont... Enfin, c'est une école qui a un certain coût, que tout le monde ne peut pas aisément se permettre. On le voit au sein de nos groupes de potes ou même de la classe, qu'il y a des petites inégalités qui se créent, des gens qui sont obligés de travailler le week-end, le soir, pour pouvoir vivre à côté, d'autres qui ont le luxe d'être plutôt tranquilles vis-à-vis de ça. Y a même des gens qui arrêtent l'école en cours de route pour des questions financières. Donc c'est mine de rien quelque chose d'assez lourd. Après, derrière, je trouve que l'école nous propose des bons enseignants dans l'ensemble, surtout des très bons intervenants.
3: C'est ça.
1: C'est des professionnels voilà, qui viennent à l'école passer une, deux, trois semaines, je sais pas.
0: Ouais, ça dépend des cours, oui, oui. Globalement, c'est ça.

0: Certains sont des anciens élèves qui sont encore sur Toulouse, enfin des anciens étudiants qui sont encore sur Toulouse, qui ont monté leur propre boîte de prod ou qui taffent en fait parce que bah, ils ont continué à grandir après l'école et qui reviennent nous voir. Et ça, ce qui est hyper important, et on le voit surtout en deuxième année, parce que la première, elle est très théorique, c'est vraiment histoire d'apprendre les fondamentaux, tout ça. La deuxième, on rentre vraiment dans le vif. On voit vraiment la différence quand t'es un étudiant qui est genre assidu, qui bosse bien, qui est à l'écoute de ce que disent les intervenants et les profs en général, parce qu'il y a déjà des débuts d'opportunités qui commencent à s'ouvrir alors qu'on est encore à l'école. Là où ceux qui se contentent de juste venir en cours, s'asseoir sur leur chaise et écouter pendant 6 heures, bah, ils rentrent chez eux et ils n'ont pas fait grand-chose de leur journée.
1: Et avant qu'on continue un peu sur justement des projets un peu plus concrets que vous pouvez mener dans le cadre de l'école, Manoa, tu disais qu'il y avait peut-être des points de contention, je ne sais même pas si c'est le bon mot, mais tu vois ce que je veux dire.
2: Oui, quasiment des petits problèmes, quoi.
1: Je suis quasiment certaine que c'est une expression qui existe, mais on vérifiera ça plus tard. Peu importe, tu dis voilà, les problèmes, exactement.
2: Bah alors pour moi, un des plus grands problèmes, désolé Yann et Julie si vous nous écoutez, mais je vais parler vrai aujourd'hui. Non, mais c'était des petits problèmes de choses qu'on nous avait promis, qu'on nous a pas donné. Par exemple, moi, du coup, j'ai dû faire un prêt étudiant pour venir. Mais sauf que, bon, j'avais pas les fonds pour pouvoir faire plus de 20 000 euros de prêt. Et donc, 20 000 euros, ça couvre pas la totalité des 3 ans. Ça couvre
1: plutôt 25
2: 000,
1: ouais.
2: Exactement, c'est ça. Donc, il me manque un petit bout. Sauf qu'ils nous avaient promis une alternance en 3e année. Et on a dû se battre déjà pour qu'on nous en parle vraiment. Et quand on est venu nous en parler, ben en fait, on s'est rendu compte que c'était une alternance qui n'avait vraiment pas grand-chose avec le cinéma et la technique pure et dure ou quelque chose comme ça. C'était vraiment une alternance en montage. Donc on quittait totalement le cursus de parce que nous c'est un bachelor cinéma et on quittait totalement ce cursus pour partir dans un truc de montage. Donc bon, on nous avait pas promis ça et oui. Et après, il y a des petits problèmes de matériel qui fonctionne pas. Après ça, des fois, c'est pas forcément de la faute de l'école, ça peut être la faute d'élèves qui font pas attention, mais oui, c'est l'école est bien, mais peut mieux faire, j'ai envie de dire.
1: Comme partout, il y a des problèmes, quoi.
2: C'est
1: avec
2: ça, exactement. Exactement, problème d'administration, ouais.
1: Et toi, Titon, tu l'as ressenti, ça, un peu?
0: Oui, mais je suis d'accord sur le truc de l'alternance qui fait que dans la première année, on te vend un peu les projets de deuxième et troisième année. Surtout de troisième année où tu tournes avec une caméra professionnelle, Arri, tout ça. Enfin, ça met des étoiles dans les yeux de pas mal d'étudiants.
1: C'est des milliers et des milliers d'euros.
2: Ouais, je crois que la Arri, on est sur 38 000 euros à peu près.
1: Je crois que une caméra.
0: Je crois que la location de l'école pour les tournages de troisième année, c'est genre 900 euros par jour.
2: Oh, wow.
0: Cette caméra.
1: Purée de pommes de terre.
0: Donc, t'as un peu des étoiles dans les yeux quand on te parle de ça, et derrière, quand on te présente l'alternance, et qu'on te dit qu'en fait, pendant un an, tu vas faire totalement autre chose. Du montage, tu vas commencer à toucher un salaire, etc. Ok, mais tu fais pas du tout
1: ce qu'on
0: t'a promis au départ. C'est normal que presque personne ne la fasse, en fait, cette alternance.
1: C'est presque renoncer à ta formation pour payer, quoi.
2: C'est ça. Ça nous valide quand même notre bachelor, mais sauf que la troisième année...
1: Sans les compétences.
2: Exactement. Exactement.
1: Et justement, on va parler un peu des compétences que vous êtes en train d'acquérir. On va parler un peu faire un petit tour de genre de projet que vous pouvez faire, et ensuite on va écouter un extrait d'un documentaire que tu as réalisé, Titon, l'année dernière, en première année, qui dure à peu près 2 minutes. Mais avant ça, est-ce que, justement, si je comprends bien, un des grands intérêts de cette école, c'est quand même de mettre les mains dans le cambouis, quoi, c'est de faire les choses. Et du coup, quel genre de projet on vous demande de faire? Vas-y, Manoa.
2: Déjà, juste un premier truc que je trouve trop bien dans l'école, c'est que chaque personne découvre un peu sa spécialité. Donc, ça veut dire que chaque personne n'aura pas forcément le même poste sur le projet, évidemment. Par exemple, lui, Titouan, il part plutôt dans tout ce qui est réalisation, tout ça. Et moi, comme j'ai dit, je suis plus dans la technique. Et donc, vraiment, on peut toucher un peu à tout et tout découvrir. Mais en fait, on fait trois gros projets au cours des années. On fait un documentaire en première année, donc comme on va écouter juste après, un court-métrage en deuxième année et un pilote de série, donc c'est-à-dire le premier épisode d'une série, sans faire la suite parce que ça prendrait trop de temps, mais en 15 minutes à peu près, 12 ou 15 minutes je crois.
1: Chaque fois c'est des petites capsules entre 10 et 15 minutes. Tu veux rajouter quelque chose, Titouan?
0: Ça c'est pour les gros projets de fin d'année.
2: Oui, c'est vrai.
0: Après, au cours des différentes années. Bon, la troisième année, c'est consacré exclusivement aux pilotes. Après, ça ne nous empêche pas de faire nos propres projets à côté et tout ça. Mais en première et deuxième année, on fait aussi alors tout un tas de petits exercices de prise de vue au tout début pour prendre les caméras en main, etc. Mais il y a deux autres types de projets qu'on fait qui sont moins importants, mais quand même. Le premier, c'est là, en deuxième année, on a fait un film d'entreprise. Enfin, on est en train de le produire, on l'a pas tout à fait terminé, justement, qu'on a filmé ici, à Campus FM. Vous avez gentiment
1: appris. Ça arrive, restez connectés.
0: Quand vous le verrez sur les réseaux, c'est... pourrez-vous dire que c'est nous qui l'avons filmé et monté, en espérant qu'il soit bien.
1: Il sera bien, je suis dedans, il sera bien.
0: Et le deuxième, c'est, je pense, un des trucs les plus formateurs de la formation. Je me répète, mais bref. C'est ce qu'on appelle le showtime. Enfin, ce que l'école appelle le showtime, où en fait, on nous donne une scène de film qu'on doit reproduire à l'identique, faire les mêmes plans, dans les mêmes timings, refaire le décor, les costumes. Bon, on n'est pas vraiment évalué sur le jeu parce qu'on n'est pas une école de théâtre, mais il faut essayer aussi de coller au jeu le plus possible. Refaire la lumière, ce qui n'est vraiment pas facile. Et en fait, on doit tourner et monter deux versions de la même scène en 5 jours. Donc, d'abord la version, on doit recoller à l'identique, et une deuxième ensuite, à partir du deuxième jour, enfin du troisième jour, pardon, où cette fois-ci on garde le même texte de scénario, mais on refait un découpage technique, on peut changer le décor, l'univers, le genre, on peut transformer un truc de romance en western, un truc de polar en comédie musicale. Bon, comédie musicale c'est chaud, mais
2: ouais, un peu.
0: Vous avez compris l'idée. Et voilà.
1: Ok, bah, écoute, on va essayer de mettre, si ce n'est des images, au moins du son, sur ce que tu es en train de nous raconter. Donc on va s'écouter 2 petites minutes de ton documentaire qui s'appelle Portrait Fantôme, et tu pourras nous en parler un peu plus, juste pour que les gens comprennent bien. Ça se passe auprès de, est-ce qu'on dit des patients ?
0: Des résidents
1: d'une maison de retraite à Bidart dans le Pays Basque, qui sont pour la plupart atteints d'Alzheimer. Et je crois que là, Yakesh en question, je ne suis pas sûre qu'il ait Alzheimer. Mais,
0: c'est pas tout à fait Alzheimer, mais voilà. C'est d'autres trucs de neurodégénérescence.
1: Voilà, on va s'écouter ça et on revient dans 2 petites minutes. À tout de suite sur Campus FM.
3: J'ai eu droit à la mort. Je fais pas gaffe, hein. Toi, les couloirs ici, je vois un truc sombre. Puis, ça va. Ça y est, ça fait comme ça devant moi. Alors j'avance, hein. Puis j'avance, moins j'y vois. C'était lui qui commençait à s'arrêter. Et je ne sais pas ce qui m'est arrivé, je me suis réveillé. Et tu sais que je suis à l'hôpital. C'était double rupture d'anévrisme, ça aide pas, hein. Je ne sais pas si c'est à la première ou entre les deux, ou à la deuxième, bien tapé.

0: je regarde à droite, à gauche, s'il n'y a personne. Hein. Et puis je ramasse pour avoir assez de vitesse. Demi-tour, et je mets tout. Le peu que j'ai. Après, je juge si j'ai assez de vitesse, hein, et je me lève. Je me libère. J'ai un truc qui va de là, qui remonte jusque là. Ça me fait bien fou. Tu m'enlèves ça, j'étais foutu à l'époque. Tu m'enlèves ça, mais j'étais foutu. Je l'ai toujours eu, ce sourire à la con. C'est mon sourire, on va pas me le voler. Je te le donne pas, c'est le mien. Ça, je vais le garder. Je l'aurai à vie, celui-là.
1: Voilà, c'était un extrait de Portrait Fantôme, donc le documentaire que tu as réalisé, Titouan, pour ta première année à l'ISPRA. Est-ce que tu peux nous parler un petit peu de l'idée du projet ? Et d'ailleurs, je dois le mentionner parce qu'apparemment, on ne le dit pas assez, il a gagné le meilleur documentaire à la fin de ton année. Tu as reçu un prix, c'est ça ?
2: Oui, bah, oui, en fin d'année, on fait un petit gala, une petite
1: projection. Il fait semblant d'avoir oublié.
2: Non, mais... C'est une semi-récompense et un prix au sein des films de la promo. C'est très bien.
1: Mais... il faut le dire. Mais vas-y, tu peux nous parler du projet.
2: Bah, du coup, l'idée de départ, c'est que... Enfin, comment dire, l'émergence du projet, c'est que en première année, on a un documentaire à produire. Et donc, du coup, dès les premiers cours, on nous parle de ce projet, de réfléchir à des idées desquelles on va discuter avec nos groupes. Et moi, ça faisait quelques temps... que j'avais quelques temps avant bossé sur un petit texte où j'avais fait un petit parallèle entre la métaphore un peu de la mer, de la plage et la maladie d'Alzheimer, parce que ma grand-mère côté maternel avait cette maladie. Elle en est décédée il y a une dizaine d'années, donc ça va très bien, hein, bien sûr, mais c'est quelque chose qui a pas mal impacté la famille. Moi, j'étais assez jeune encore. Et je me suis dit que c'est un truc dont j'avais un peu envie de parler. Et quand on m'a dit qu'il fallait faire un documentaire, réfléchir à des idées de sujets, c'est un truc qui m'est venu. Et du coup, j'ai assez vite proposé ce truc de interviewer des personnes atteintes de la maladie d'Alzheimer ou d'autres maladies neurodégénérescentes, parce que c'est pas la seule, et faire ça à la plage. Et surtout, du coup, au Pays Basque, parce que, alors, bon, c'est pas du tout là qu'habitait ma grand-mère, mais c'est une région dans laquelle je vais depuis que je suis tout petit pour les vacances, qui m'est assez chère, en vrai, et qui est super belle. Et donc, j'ai présenté le truc comme ça. Au début, le col a un petit peu grincé dedans, l'air de dire que c'est quand même galère d'aller tourner à 300 km de l'école, mais on a bien avancé le truc, on l'a bien bossé, bien défendu, et ils nous ont donné le feu vert. Donc on y est allé, et moi, à plusieurs reprises pendant l'année, je suis allé en repérage là-bas, parfois avec le reste de l'équipe, parfois juste tout seul, pour rencontrer du coup des EHPAD, des instituts médicaux, etc., pour savoir un petit peu qui est-ce que je pouvais aller voir, rencontrer du coup petit à petit justement des résidents de maisons de retraite, qui ont... Alors certains qui étaient pas très chauds de le faire, qu'on a peut-être convaincu petit à petit, d'autres qui ne voulaient pas et donc du coup qu'on n'a pas gardé. Ensuite, il y a eu un petit processus de sélection pour savoir lesquels étaient les plus intéressants, parce que ceux qui avaient du mal à discuter ou à tenir une conversation, forcément c'était moins intéressant à filmer et à enregistrer. Mmh. Et donc de fil en aiguille, comme ça, ça s'est un petit peu dessiné et on a tourné ça au mois de mai, il a fait beau pour tourner sur la plage, donc on était très contents.
1: Ouais, je confirme, il y a des très jolies images. Et qu'est-ce que tu as appris ? En quoi ça t'a fait... grandir professionnellement et peut-être personnellement aussi, hein.
2: Je sais pas trop, parce que mine de rien, maintenant c'était il y a un an à l'heure où on enregistre l'émission, donc c'est un peu dur de se représenter ça, mais c'était au moins l'occasion de voir à quoi ressemblait un tournage. On était livrés à nous-mêmes.
1: Alors, y a c'est un, ça, vous n'avez pas de supervision.
2: Il y a un prof qui est passé nous voir un ou deux jours parce qu'il habitait pas loin. Mais sinon, l'essentiel du temps, c'était nous-mêmes et les personnes qu'on interviewait. Et c'est hyper formateur parce que d'un seul coup, ok, là, c'est un vrai projet qui nous appartient, qu'on mène nous-mêmes. Et à la fin, il y a un résultat. Mm-hmm. Et ce qui est bien, c'est que ça te sert d'étalon un petit peu à la fin pour te dire, ok, à l'instant T, t'étais capable de faire ça.
1: Puis on réalise pas, mais c'est vraiment une... Enfin, moi, pour avoir vaguement assisté à quelques-uns de vos moments de tournage, c'est vraiment une organisation monstre, en fait, hein, de
3: ah,
1: faire
3: oui,
1: tout ça.
3: Ah oui, non, mais oui, oui.
1: Manoya, d'ailleurs, tu pourrais nous parler, parce que toi aussi, du coup, t'as pas travaillé sur ce documentaire, t'as travaillé sur autre chose. Si tu veux nous parler du sujet et peut-être, voilà, commenter le travail, l'organisation, la minutie que ça demande, en fait, de faire ne serait-ce que 30 secondes de film, quoi.
3: Ah non, mais oui, mais bah, du coup, moi, j'ai travaillé sur un projet totalement différent qui a gagné seulement meilleur montage. Bon, j'en suis quand même fier, mais bon.
1: Loser.
3: Mais non, du coup, ouais, moi, il s'appelait Hors Cadre, mon documentaire, et on était sur... on suivait deux personnages, seulement deux, et qui, du coup, par exemple, on avait un homme sage-femme et une femme chef-pompière. Et du coup, voilà, notre but, c'était de montrer que, ben, en fait, si on a envie de faire un métier, peu importe le genre et peu importe d'où on vient, tout ça, si on en a l'envie, on peut le faire. Et voilà, et c'était un truc qui nous tenait à cœur. Quand on a eu l'idée, on était très contents, on a foncé. Quand on l'a terminé, je voyais déjà les pistes d'amélioration et tout ça. Mais oui, ça nous a quand même pris une bonne année pour tout préparer et tout faire pour un documentaire qui dure 10 minutes. Donc ouais, c'est pas mal de travail, surtout pour un documentaire, parce que ça a rien à voir dans l'organisation avec un court-métrage, parce que là on est avec des personnes de la vie réelle, entre guillemets, on n'est pas sur des acteurs qui peuvent être dispo pour nous, et donc...
1: On ouais, fait pas les ça. Prises, quoi.
3: Exactement, c'est ça. C'est, sans ça, ben, eux, ils travaillent en même temps, parce que ouais, on est étudiants, on n'a pas pu caler des jours où ils travaillaient pas, donc on devait aller sur leur lieu de travail, et ils nous ont accueillis bien gentiment.
1: Et pendant vos projets, donc, vous répartissez les rôles qu'on retrouve vraiment dans le monde professionnel du cinéma, c'est-à-dire que vous répartissez entre vous, il y a un ou une réalisateur, réalisatrice, assistant réal, chef op, déco, script, tout ça, j'ai des mots que j'ai appris pour certains cette année grâce à vous. Comment vous faites pour répartir ces rôles? Parce que l'idée quand même, j'imagine, c'est de toucher à tout. C'est un peu le film directeur de tout ça.
2: Alors, en théorie, oui. Après, chacun se trouve déjà des pôles de spécialité. Par exemple, moi, tu me verras rarement aller toucher un projecteur parce que ça me fait chier la lumière. Là où Mano adore ça.
3: Oui, et où tu me verras rarement toucher à la réalisation parce que moi, j'ai horreur de ça.
1: Oui, c'est des appétences, des...
2: Exactement, oui.
1: Mais dispositions.
2: En fait, assez tôt dans le projet, on discute de qui veut faire quoi. En général, le réel est déjà décidé. Ça arrive que ça change encore en cours de route, mais la réalisation est déjà décidée. Et ensuite, il y a ce qu'on appelle les chefs de poste. Donc le chef déco, enfin le ou la chef déco, le ou la chef opérateur, opératrice, chef électricien, électricienne, machiniste, etc. Enfin, il y en a pas mal. Il y a régisseur général aussi, c'est l'équivalent, mais pour la régie. Et tout ça, petit à petit, après, c'est un peu un embranchement. Et en dessous du chef opérateur, il y a des assistants caméra. En dessous du chef élec, il y a des élecs. En dessous des machines de chef
1: mâche, il y a des machines. On vous encourage vraiment à recréer le monde professionnel.
3: C'est ça, ouais.
1: Par vous-même, quoi.
2: Et on voit vraiment la différence entre le dispositif de documentaire en première année et celui de fiction maintenant, où c'est beaucoup, beaucoup plus d'organisation. Là où le documentaire, c'est réagir un petit peu à ce qui se passe devant soi et pouvoir vite filmer. La fiction, il faut organiser et préparer le plus précisément possible pour avoir le temps de tout filmer, parce que c'est des choses que tu joues, que tu mimes, en fait, qui sont pas vraies. Et ça prend du temps à recréer.
1: Et ouais. Donc, bon, au risque de dépasser un tout petit peu, j'ai deux dernières questions, une bête et une moins bête. Je vais commencer par la moins bête. Est-ce que vous pouvez nous annoncer peut-être des projets extra-scolaires que vous avez en ce moment? Parce qu'il me semble que si vous pouvez le faire, bien sûr, parce qu'il me semble que vous avez tous les deux des projets à côté en ce moment, que vous menez en plus des tournages de l'école.
2: Ouais, il y a une dizaine de jours de ça, bientôt deux semaines, on a fait un premier jour de tournage pour un film du coup perso, où, que je réalise, où Manois est chef opérateur, avec du coup d'autres gens de la classe, de notre groupe de potes qui occupent les différents postes, assistant réalisateur, script, déco, cadre, assistant caméra, tout ça. Et bon, ce n'est que le début du tournage. Ensuite, il va falloir qu'on continue plus tard au mois de mai, qu'on le monte, etc. Il ne sera pas prêt tout de suite. Et puis en plus, après, il y a le circuit des festivals. Si jamais on a envie de l'envoyer en festival, on ne peut pas le rendre public tout de suite. On peut l'envoyer à nos proches, tout ça, mais la sortie, ça prend du temps.
1: Et il a un titre,
2: Oui, pardon.
1: Pour l'instant.
2: Il s'appelle Zéro.
1: Ok. Voilà. Bah écoute, restez connectés, hein. Restez connectés.
3: Restez branchés.
1: Ça arrive fort. Et enfin, j'ai ma toute dernière question. Désolé, François, je dépasse un peu. Question très bête, mais j'avais envie de vous la poser. C'est quoi votre film préféré en ce moment ? Je dis en ce moment, parce que c'est compliqué de répondre, hein, sinon.
3: Bah alors moi, je pourrais en parler pendant très longtemps.
1: On va se contenter d'une réponse synthétique.
3: Ce
1: si
3: sera
1: tu veux
3: Perfect
1: bien.
3: Days de mon côté. Du coup, de Wim Wenders, pareil. Donc voilà.
1: En une phrase, pourquoi ?
3: Pourquoi ?
1: En
3: parce
1: une
3: que
1: petite phrase.
3: C'est un film contemplatif et je suis fan de ça. J'adore voir la vie comme elle est réellement.
1: Ok. Et toi, Titouan ?
2: De mon côté. Memories of Murder de Bong Joon-ho.
1: Putain, je l'ai pas vu venir celle-là de réponse. Ouais,
2: on se connaît. Je pensais qu'il allait dire Le Roi et l'Oiseau maintenant. Mmh. Ça
3: on
2: change toutes les
3: moment.
2: Deux semaines.
3: On m'a dit en ce moment.
2: C'est pour ça. Parce que c'est pour moi le plus grand polar qui a été fait. Je le trouve hyper, hyper intéressant.
1: Par l'ami Bong Joon-ho, c'est ça ?
2: Ouais.
1: Ou c'est pas lui ?
2: Si, Bong Joon-ho, tout à fait.
1: C'est bon.
2: Qui a fait Parasite. Que je n'ai pas encore vu. Mais,
1: oh là là.
2: Bref. Détail. Non, mais c'est un super film qui dépeint une Corée pendant les années 80, une enquête qui piétine, une police qui est prête à fabriquer de fausses preuves pour trouver un coupable et éviter de perdre la face à la population qui commence à douter beaucoup. Y a tout un tas de propos derrière le film que je trouve hyper intéressant et esthétiquement c'est magnifique. Voilà.
1: Vous en savez plus sur l'ISPRA et vous avez deux recommandations de films à regarder ce week-end si vous avez rien à faire. Donc merci Manoa et merci Titouan d'avoir répondu à mes questions.
2: Merci à toi.
1: Merci également aux auditeurs et auditrices d'avoir été avec nous. N'hésitez pas à aller écouter L'étudiant attendu les mercredis et vendredis à 14h sur la fréquence 94 ou sur le site campusfm.net et nous suivre bien sûr sur les réseaux sociaux. Enfin, un grand merci à François qui a été bien gentil de ne pas couper le micro quand j'ai dépassé sciemment notre temps imparti. Donc François qui fait la réalisation aujourd'hui, c'était Lou au micro de Campus FM. À la prochaine.

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1: Bonjour, je m'appelle Gabriel.
2: Moi c'est Nadine.
3: Et moi Elia.
1: Bonjour et bienvenue sur Radio Campus.
2: Nous allons vous parler de Harry Potter.
3: Notre personnage préféré, c'est Harry Potter.
1: Moi, le professeur que je déteste le plus, c'est Lucius Malfoy, parce que c'est le pire des Mangemorts.
2: Moi, la personne que je déteste, c'est Severus Rogue, parce qu'il a tué Dumbledore.
3: Et moi, c'est Drago, car c'est le pire ennemi de Harry Potter et c'est un Mangemort.
1: Moi, mon passage préféré, c'est quand, dans le 3, c'est Harry Potter et le prisonnier d'Azkaban. C'est quand Harry, au début du film, il gonfle sa tente.
2: Moi, c'est dans le 1, où il y a Hagrid qui fait danser Dudley, où il y a sa main sur son derrière, et où il y a une queue de cochon qui pousse sur ses fesses.
3: Moi, c'est dans le 4, c'est-à-dire le tournoi des trois sorciers. C'est quand le professeur Lockhart essaye de réparer le bras de Harry parce qu'il se l'est cassé et les os, à la place, ils se dissoudent. Au revoir.
1: Au revoir.
3: Au revoir tout le monde.
1: Au revoir et à bientôt.

0: Je m'appelle Eden, j'ai 9 ans.
1: Je m'appelle Pierre Michael, j'ai 9 ans.
2: Je m'appelle Luca Ferron et j'ai 9 ans et je suis au CE2 parce que j'ai redoublé.
3: Espace, bonjour à tout le monde, la Terre est ronde.
4: Il y a eu le Big Bang qui a créé les galaxies et le système solaire.
5: La Terre existe depuis très longtemps. Est-ce que vous pensez qu'on pourrait habiter sur Mars ?
6: Je pense. Mais dans très longtemps.
7: Moi, particulièrement non. Parce que déjà que sur Mars, c'est dans l'espace. Et dans l'espace, on ne peut pas respirer. Et on va pas passer notre vie à porter des combinaisons pour respirer sur la planète.
8: Alors moi, je crois bien que si on va sur Mars, on a des petites cabanes en forme de tente. Et on pouvait vivre quelques jours avant que les pluies de météorites arrivent sur Mars et décapitent notre tête de crêpe de chocolat. Au revoir.

0: chers Toulousains, Toulousaines.
1: Bienvenue, chers Toulousains, Toulousaines.
2: Bonjour, mesdames et messieurs. Aujourd'hui, nous allons vous parler de l'espace.
0: L'espace est composé d'étoiles,
1: des planètes, d'astéroïdes, de galeries, de trous noirs.
2: Depuis des années, l'homme envoie dans l'espace des satellites et d'autres engins.
0: Pour découvrir et explorer l'espace, mais aussi
1: pour prévoir la météo, avoir du réseau sur l'herbe.
2: Notre Terre est dans la Voie lactée. Les planètes de la Voie lactée sont Saturne, Terre, Mars, Jupiter, Neptune et Vénus.
0: Des lunes principales des planètes, exemple, la Lune pour la Terre, Europe pour Jupiter. Les astres, le Soleil est une naine jaune, les naines rouges sont les plus froides et les naines bleues sont les plus chaudes. Mon nom c'est Unity.
1: Mon nom c'est Nathan.
2: Et mon nom c'est Perla.
0: Bonne découverte sur l'espace.
2: Merci.
3: Je m'appelle Nolan Balaguier.
4: Je m'appelle Elliot Mazin, j'ai 10 ans.
5: Je m'appelle Lucas Bull et j'ai 11 ans.
4: Bonjour tout le monde, aujourd'hui on va vous parler de deux sports, le foot et le hand.
6: Le handball c'est un mélange de foot et de basket. On dribble comme au basket et il y a un goal et on marque comme au foot.
5: Le foot c'est plutôt comme le handball mais ça se joue avec le pied. Les seuls moments où on attrape la balle avec la main c'est quand on est au goal ou qu'on doit faire des touches, sinon c'est que au pied et on n'a pas le droit à la main.
6: Moi, je préfère le handball spécialement parce que j'en fais depuis 5 ans et j'aime bien ce sport, ça me détend. Parfois, quand on perd des matchs, je suis un peu énervée, mais bon, j'aime bien découvrir de nouvelles équipes.
4: Moi, je préfère le handball parce que ça fait aussi un peu longtemps que j'en fais et j'adore ce sport parce que j'aime bien dribbler, sauter pour aller marquer au-dessus de la zone et rencontrer de nouvelles équipes.
5: Moi, je préfère le foot. Parce que j'ai toujours préféré tirer avec les pieds plutôt qu'avec les mains. Je trouve qu'on peut y mettre plus de puissance. Avec les mains, on est obligé de respecter une zone onde. Au foot, tu tires, quoi. T'as pas besoin de réfléchir.
4: Au revoir tout le monde, on a terminé notre émission.
6: Ouais. Bon, salut.
5: Au revoir.
7: Bonjour, Roblox est une plateforme de millions de jeux. Vous cliquez sur un jeu, Roblox, ça s'appelle Roblox, et dans un jeu, y a plein de jeux.
8: 99 nuits dans la forêt, c'est notre jeu préféré. C'est un jeu que quand le matin, le cerf, il est pas encore là, mais quand c'est la nuit, mais il y a le feu, le cerf... Il ne vient pas, mais quand c'est la nuit, il n'y a pas le feu, le cerf, il vient nous attraper.
7: Au revoir.
1: Salut tout le monde.
9: Alors, aujourd'hui, je vais vous présenter le Nether. C'est l'enfer de Minecraft. Il y a des créatures, des cochons qui adorent l'or. Et des créatures qui sont des ghasts.
10: La reine des cochons, c'est Malgosha.
11: Minecraft, c'est quelqu'un qui il a des animaux, il a des personnages et les Minecraft tue les animaux.
9: Minecraft, il y a des personnages cubiques, c'est pas réaliste et c'est carré.
10: Moi, je trouve que les creepers sont mignons.
9: Et moi, je trouve que les squelettes, c'est méchant.
11: Minecraft, il y a des personnages, mais différents personnages. Et il en a des méchants, il en a des gentils. Mais par contre, il en a un qui est très méchant que les autres Minecraft. Mais vous le connaissez pas. C'est normal. C'est un jour de Minecraft.
7: Au revoir.
4: Au revoir.
5: Et merci de nous avoir écoutés.
11: Merci de nous avoir écoutés.
12: Salut tout le monde, aujourd'hui on va vous parler du skate.
13: On va vous parler du skate aujourd'hui.
1: Salut tout le monde, aujourd'hui on va vous parler de la vie du skate.
0: Bonjour, aujourd'hui on va vous parler du skate. Bonjour, aujourd'hui on va vous parler du skate.
12: Alors pour commencer, on va vous citer les parties du skate.
11: Alors, on a la planche, les roues, le nose, le tail et le grip et la gomme.
14: Moi, je vais vous parler des figures. Il y a le rock, le kipter, le ollie, le drop, le power slide, le ride, le axel et les greens.
15: Moi, je vais vous parler des Jeux Olympiques. C'est les Chinoises qui ont gagné.
16: Maintenant, on va parler du skatepark de Balma. Où est votre avis?
11: Alors, moi, les skateparks de Balma, j'adore parce que j'adore le bol, comment il est, et surtout la rampe qui est juste à côté.
14: Moi, aujourd'hui, je vais vous parler du skatepark d'Argolé. Là-bas, c'est bien. Parce qu'on peut faire des figures, il y a des bols, il y a des rampes, il y a tout. C'est trop bien.
15: Moi, j'aime bien le skate de Balma, parce qu'il est cool avec ses rampes.
16: Moi, j'adore le skatepark de...

0: Je m'appelle Lélian, j'ai 11 ans et je suis en CM2.
1: Je m'appelle Mathilde, je suis en CM1, j'ai 7 ans.
2: Je m'appelle Camille, je suis en CM1, j'ai 7 ans.
3: Je m'appelle Adam et je suis en CM2.
0: Bonjour, on est bien sur Radio FM. Aujourd'hui, nous allons parler des plats japonais. Moi, j'ai connu les plats japonais à partir des mangas comme Naruto, One Piece, Dragon Ball. Parce que dans ces mangas, ils mangent beaucoup de ramen, nem, onigiri, sushi, des trucs comme ça. Et enfin, je trouve que c'est bon. J'ai pas trop de pourquoi, mais parce que ça se met avec des sauces qui vont bien avec et j'aime bien.
3: C'est quoi vos plats préférés pour vous ?
0: Pour moi, ça serait plutôt les onigiri.
1: Moi, c'est les nouilles.
2: Moi, c'est les sushis.
0: Ben, c'est terminé. Au revoir.
1: Au revoir.
4: Bonjour, aujourd'hui on va vous parler du film de Stitch.
5: Pour commencer, nous avons pris le thème Stitch car nous trouvons ça intéressant. Nous allons vous résumer le film de Stitch. Stitch est petit de taille et il est bleu. Il a été créé par des savants fous. Il s'est échappé et a volé le vaisseau des savants fous et a atterri sur Terre.
6: Il a trouvé un refuge et s'y est installé. Un jour, Lilo, une petite fille, est allée au refuge et a découvert Stitch. Elle l'a tout de suite pris puis adopté. Sa grande sœur ne voulait pas, mais Lilo était tellement insistante qu'elle a fini par céder. Mais malheureusement, une dame qui les aidait pour leur maison est arrivée et a dit à la grande sœur de Lilo qu'elle devait se séparer. Un jour, Stitch a failli se noyer, mais la grande sœur de Lilo lui a sauvé la vie.
5: Il est comment, Stitch ?
6: Il est petit et il est bleu.
5: Ça parle de quoi, Stitch ?
6: Ça parle d'un petit bonhomme bleu qui voulait détruire le monde.
5: Quel est ton moment préféré du film ?
6: Moi, mon moment préféré, c'est quand Stitch y prend le vaisseau des savants fous. Pourquoi tu aimes Stitch ?
5: Parce qu'il est mignon.
6: Tu préfères le film 1 ou le 2 ?
5: Le 2.
6: Tu préfères Stitch avec les 6 bras ou les 2 bras ?
5: Les 6 bras.
6: Merci de nous avoir écoutés. Au revoir.
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0: Voilà, voilà, c'est Du Poil Sous les Bras, c'est même la 79e émission de Du Poil Sous les Bras, et c'est une émission enregistrée après le second tour des municipales de 2026. Je le précise parce que la politique locale, c'est tout le temps qu'il faut en parler, pas seulement lors des élections. D'ailleurs, le plus intéressant, c'est le troisième tour, hein, celui qui dure 6 ans en général, 7 ans cette fois. Le troisième tour, c'est la réalité de ce que la municipalité élue va mettre en place au fil de sa mandature. Et notamment, ce qui sera mis en place pour lutter ou pas contre les inégalités. Mais avant de parler de cette lutte avec mon invité, voyons à qui nous avons affaire.
1: Alors, les gens comme moi, je crois que c'est les femmes de 50 ans qui vivent leur meilleure vie. Moi, j'ai une vie compliquée, un peu dure parfois, notamment sentimentalement, mais aussi très intense professionnellement. J'ai eu 4 enfants, dont 3 quand j'avais 25 ans. Donc, à 25 ans, j'avais 3 enfants. Et là, ma dernière fille vient d'avoir 18 ans. J'ai un amoureux formidable. Mon boulot est super. Je fais des chroniques à la radio. J'ai écrit de la fiction. Je crois que ma vie pourrait pas être plus parfaite. Enfin, voilà, je suis très heureuse et je me souviens très bien avoir entendu quand j'étais plus jeune ces histoires sur à 50 ans, la ménopause, les enfants qui s'en vont de la maison, tout ça, c'est quand même en gros déprime. Et moi, c'est le contraire, vraiment le contraire. Donc, je suis sûre qu'il y en a d'autres des comme moi et c'est trop bien. Et donc, à celles qui galèrent un peu autour de 30, 40, tout ça, qui se posent plein de questions, franchement, laissez couler. Ça peut être vraiment encore super mieux.
0: Hashtag, je suis une femme de la cinquantaine. Oui, oui, oui, la cinquantaine, c'est l'éclate. Je confirme, je crois que moi aussi, je vis ma meilleure vie. Alors bon, côté ménopause, c'est pas complètement gagné. Hein. Après 341 jours sans mes règles, eh bien, elles sont revenues. Alors pas longtemps, pas nombreuses, mais quand même la grosse lose. Le seul avantage, c'est que quand j'ai commencé à en parler au patron de mon bar préféré, il m'a offert à boire pour changer de sujet. Voilà, c'est quand même marrant les règles. Hein. C'est un sujet qui ne concerne pas les hommes. En tout cas, bon, ils n'ont pas leurs règles, ça nous a pas échappé, mais ils sont souvent plus gênés que nous, les femmes, quand on en parle. Bref, revenons à notre brebis heureuse du jour. Bonjour Cécile.
1: Bonjour, je suis Cécile Duflo et je suis la directrice générale d'Oxfam France, une ONG qui agit contre les inégalités.
0: Et oui, vous le saviez peut-être déjà, Cécile Duflo est désormais directrice générale d'Oxfam France. Je dis désormais, mais ça fait déjà un petit bout de temps. Alors Oxfam, ça vient de Oxford Committee for Relief Famine, un comité de lutte qui s'est créé d'abord en Angleterre et qui s'est développé, qui a évolué, on va y revenir. Mais du coup, ne nous attardons pas trop sur le passé et regardons devant. Et devant nous, eh bien, qu'est-ce qu'il y a ? Devant nous, il y a la pauvreté, encore et toujours, et les inégalités qui explosent. Depuis 2019, la fortune des milliardaires français a augmenté de plus de 24 milliards d'euros, 13 millions d'euros par jour, s'il vous plaît. Dans le même temps, grosso modo, en France, plus d'un million de personnes ont-elles basculé dans la pauvreté, et principalement des femmes, une pauvreté qui dépasse aujourd'hui 15% de la population française. Alors, A plus B égale C, plus il y a de très très riches, et bien plus il y a de très pauvres. Et plus il y a de richesses indécentes, et bien plus il y a de misère criante. Inégalité rime avec pauvreté, et c'est là que je reviens à la politique locale. Car partout, si on veut que l'inégalité régresse, autrement dit, que l'égalité progresse, eh bien, il faut qu'elle soit portée politiquement, cette égalité. Et c'est ça, un des messages forts d'Oxfam. Pour que les inégalités reculent, il faut le vouloir, il faut agir politiquement et donc, ben, par exemple, localement, à l'échelle de nos villes, au quotidien, avec des solutions concrètes et créatives. La politique de la ville, c'est un des échelons de la lutte contre les inégalités sociales, climatiques et de genre. Et c'est de ça que j'avais envie de parler avec Cécile Duflo, tout de suite, dans Du Poil Sous les Bras.
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0: Je vous le disais à l'instant qu'on allait parler tout de suite hein, des inégalités, mais en fait, juste avant, j'aimerais quand même savoir d'abord, mais qu'est-ce qui a amené Cécile Duflo chez Oxfam ?
1: Moi, j'ai un parcours un peu bizarre, en fait, pas très commun, parce que d'abord, j'ai fait des études, j'ai travaillé dans le privé pendant 10 ans, et donc j'ai pas du tout commencé par la politique, et surtout pas en étant collaboratrice d'élus, donc vraiment, j'ai travaillé, ça m'a beaucoup apporté, parce que c'est ce que je voulais aussi en arrêtant la politique, et donc, Après ces 10 années, je me suis engagée en politique. Petit à petit, j'ai pris des responsabilités jusqu'à devenir secrétaire nationale des Verts, donc la chef du parti. À l'époque, je travaillais encore à temps partiel. J'étais secrétaire nationale et j'étais aussi salariée dans un groupe privé à temps partiel pendant 2 ans, 1 an et demi. Et ensuite, j'ai vécu de la politique à plein temps, en tout 7 ans, en étant ministre, en étant élue régionale et puis ensuite députée. Et quand j'ai perdu les élections, ce que j'avais anticipé parce que c'était assez prévisible, après l'élection d'Emmanuel Macron, je me suis dit, là, je fais autre chose. Je ne sais pas si je referai un jour de la politique ou pas, mais je voulais faire autre chose et je voulais retrouver un travail. Et c'est à ce moment-là que j'ai répondu à quelques annonces, mais à celle d'Oxfam qui proposait le poste de directrice générale. Et donc, on était 120 candidats. J'ai fait plein d'entretiens. Des entretiens en anglais, des tests psychotechniques, et j'ai été recrutée avec un choix du conseil d'administration qui était un choix qui était osé, de recruter une ancienne femme politique avec une visibilité médiatique. Mais je crois qu'ils ont eu raison. Je veux le dire parce que ça va bientôt faire 8 ans et je crois qu'il fallait 2 choses à Oxfam, à la fois plus de visibilité, donc là c'était un espèce de bon accord, je pouvais apporter une partie de ma notoriété à un sujet et à un projet qui m'intéressait, et puis aussi de la gestion d'organisation, parce que moi je pense que ce que j'ai appris au fil du temps, je le dis, c'est pas souvent facile pour les femmes de le dire, mais moi je pense que je suis une chef en fait, je sais diriger, ce qui veut pas du tout dire, au contraire d'ailleurs, de tout ce qu'on vit, donner des ordres, mais essayer de comprendre quels sont les bons moyens de mettre des gens à la bonne place et trouver les bonnes clés pour que tout le monde soit content à sa place et que l'organisation bouge. Et Oxfam a beaucoup changé depuis que je suis arrivée et me sens toujours aussi à ma place et alignée dans une organisation qui lie les questions sociales et les questions environnementales.
0: On sent qu'elle est épanouie, Cécile Duflo, chez Oxfam. Et pour être honnête, Oxfam, je ne connaissais pas trop avant que Cécile en prenne la tête. La notoriété et le réseau de Cécile Duflo ont, moi je le crois, beaucoup apporté à Oxfam. Alors, pour autant, je me doute bien que parmi vous, auditeurs, auditrices, certains ne savent toujours pas bien ce qu'est Oxfam.
1: Alors Oxfam, c'est très connu dans certains pays, notamment en Grande-Bretagne, en Belgique par exemple. C'était moins connu en France, mais Oxfam France fait partie de la grande famille d'Oxfam International, avec la particularité que c'est une confédération, donc chaque association nationale est indépendante. Donc Oxfam France a une identité particulière. Et l'identité d'Oxfam France, c'est d'être née en 1989, au moment du bicentenaire de la Révolution française. Et le président de la République à l'époque, François Mitterrand, organise entre autres un G7, donc un sommet des 7 pays les plus riches, au sommet de la Grande Arche qui vient d'être inaugurée. Et un certain nombre de collectifs disent non, mais en fait l'idéal des révolutionnaires, 200 ans après la Révolution française, c'est un idéal de solidarité entre les pays du Nord et les pays du Sud. Et ils créent un appel qui s'appelle Agir ici pour un monde solidaire, et c'est ça qui va devenir Oxfam France. Donc dans son ADN, dans son identité, il y a vraiment cette idée de la solidarité entre le Nord et le Sud qui a évolué vers la lutte contre les inégalités avec une forte dimension environnementale, climatique, parce que ce qui aggrave les inégalités, c'est 2 choses. C'est la crise climatique et c'est le fait des inégalités millénaires entre les hommes et les femmes. Donc voilà, c'est les 3 sujets qu'Oxfam lie avec 2 modes d'action sur le terrain. On a des collègues qui font du travail humanitaire pour les populations qui sont victimes de catastrophes naturelles ou de conflits. Mais on a aussi tout un tas de projets de développement dans les pays du Sud.

0: Vous l'aurez compris, Oxfam est un mouvement citoyen au service de la lutte contre les inégalités et la pauvreté. C'est une association, loi 1901, d'intérêt général, une organisation qui s'active à chercher des solutions durables dans 85 pays pour mettre fin donc aux injustices qui engendrent la pauvreté. Mais comment on mobilise justement ce pouvoir citoyen localement pour agir parfois à l'autre bout du monde? Est-ce qu'avec la pauvreté qui s'accroît en France, cet objectif de solidarité internationale est toujours bien compris par la population?
1: Alors d'abord deux choses. Oxfam, historiquement, on a moins, au tout début en France, l'idée c'était quand même de faire bouger les choses en Europe et en France, c'est-à-dire de dire qu'est-ce que nous on fait, notamment on fabrique des armes, ou on subventionne un certain nombre de produits agricoles et du coup on désorganise totalement l'agriculture des pays du Sud. Donc qu'est-ce qu'on fait nous et qu'est-ce qu'on pourrait faire différemment pour pas nuire aux pays du Sud. C'était plutôt ça au départ la logique. Donc il y avait vraiment le fait de s'intéresser à ce qu'on faisait nous. Et aujourd'hui, on a beaucoup travaillé parce que le sous-entendu de ça, c'était de dire aussi nous on est sympa et on aide les pauvres gens du Sud, qui avaient un côté un peu colonial et un peu surplombant. Donc ça, pour le coup, on s'est débarrassé de cette logique depuis très longtemps. Le siège, enfin c'est même si c'est toujours un combat de déconstruction de sa pensée, le siège d'Oxfam International, il est à Nairobi au Kenya, il n'est plus à Oxford en Grande-Bretagne depuis presque 10 ans maintenant. Et pour nous, ce qui est important, c'est justement de partager les mêmes valeurs dans tous les pays. Donc la lutte contre les inégalités, elle existe aussi en France. Et Oxfam France, on travaille au service et avec nos collègues de tous les pays du monde, mais on travaille aussi sur la France. On a publié un certain nombre de travaux sur et d'alertes, notamment sur l'aggravation des inégalités en France. Le premier document vraiment très clair, c'est au moment de juste après l'élection d'Emmanuel Macron, où on dit vers un quinquennat des inégalités en analysant le projet de loi de finances de l'époque. Et en fait, bah, on avait raison parce que l'INSEE a montré qu'on n'a jamais eu autant de pauvres en France qu'aujourd'hui et que les plus riches des plus riches n'ont jamais été aussi riches. Donc oui, les inégalités se sont aggravées. C'était prévisible quand on regardait les choix politiques. Donc nous, on travaille aussi sur la France. Ce qui ne veut pas dire qu'on ne promeut pas la solidarité et qu'on ne pense pas cette vision de la lutte contre les inégalités dans une vision internationale. Bien sûr qu'il y a un repli, il y a peut-être en termes de valeur une moins grande évidence, c'est-à-dire que pendant des années, critiquer le fait de sauver des gens qui se noyaient dans la mer Méditerranée, c'était absurde. Là, il y a eu quand même l'émergence d'un discours tout à fait négatif, mais ce n'est pas parce que ce discours émerge qu'on ne doit pas le contrarier, voire le combattre, ce qu'on fait, mais on doit aussi se mêler de ce qui se passe chez nous. Donc en fait, c'est vraiment Oxfam essaye d'équilibrer ses approches entre chez nous et la solidarité avec les autres pays.
0: Macron avait promis, rappelez-vous, de s'occuper des inégalités. Alors, en un sens, il s'en est occupé, il les a renforcés. Voilà, il a fait très exactement l'inverse de ce qu'il faudrait faire pour avoir une société plus juste. Pour autant, ça me questionne souvent d'essayer de comprendre pourquoi une partie de la population préfère blâmer les pauvres plutôt que s'en prendre aux ultra-riches qui piétinent tout le monde. Et c'est embêtant, cette incompréhension, parce que si on veut, comme Oxfam, lutter contre les inégalités, il faut peut-être d'abord que tout le monde soit bien d'accord sur d'où proviennent ces inégalités, sur ce qui les engendre, ce qui les produit.
1: D'abord, si on pose la question aux gens de façon précise, ils partagent assez largement l'idée qu'il faut lutter contre les inégalités. Ce qui est vrai, c'est qu'on a du mal à se représenter l'immensité de certaines richesses. On a 1 million d'euros, 2 millions d'euros, allez, même 10 millions, on voit à peu près ce que c'est. Mais en fait, 1 milliard, 10 milliards, c'est, ça n'a rien à voir. Et je raconte souvent cette histoire pour que les gens visualisent. Si je te donne 1 euro toutes les secondes, comme ça, bim, 1 euro, 1 euro, 1 euro, il va falloir 12 jours pour que tu sois millionnaire. Pour que tu sois milliardaire, il faut que je continue comme ça, 1 euro, 1 euro, 1 euro pendant 32 ans. Donc la différence entre millionnaire 12 jours et milliardaire, c'est 32 ans avec 1 euro par seconde. Donc il faut se rendre compte de l'énormité et du coup de tout ce qu'on pourrait faire si on partageait un peu mieux cette hyper fortune. Parce que ce qui est sûr, c'est qu'on ne ruinerait pas les milliardaires. Il n'y a aucune chance. Nous, ce qu'on demande, c'est un peu plus de justice, voire beaucoup plus de justice, sans dire qu'on va tous être pareil. C'est pas du tout ça notre propos, mais c'est de dire là on a atteint

0: des seuils d'inégalité qui ne sont pas acceptables. Et oui, notre sujet, c'est la pauvreté. C'est-à-dire que le vrai sujet, c'est que, et ça a été montré pas seulement par des ONG, mais par le Fonds mondial international, par la Banque mondiale, le meilleur moyen de lutter contre la pauvreté, c'est de réduire les inégalités. C'est pas la croissance économique, par exemple, ce qu'on a cru pendant très longtemps. Et donc ça, bah c'est évidemment, ça contredit totalement une espèce de mythe qu'on appelle le ruissellement, c'est-à-dire que plus les riches vont être riches, plus ça va dégouliner sur les autres. C'est le contraire. Plus ils sont riches, plus ça remonte vers eux. Et donc, bah ça, il faut en faire à la fois prendre conscience, donner les outils. C'est ce que nous, chez Oxfam, on appelle le pouvoir citoyen. Parce qu'on pense que tous les gens ont une partie de la solution. Et qu'on est bien plus nombreux, sur les 67 millions que nous sommes, à être favorables à davantage de redistribution et à davantage de justice. Il faut juste être conscient qu'on peut exercer ce pouvoir. Soit en étant élu, soit en votant, mais aussi au quotidien, en parlant avec ses élus, en signant des pétitions. Il y a plein de moyens d'agir dans le débat pour faire bouger les choses.
1: Ce n'est pas la croissance économique qui réduit les inégalités. Pourtant, c'est ce que nous rabâche à longueur de temps une frange non négligeable de dirigeants politiques pour nous faire accepter leurs mesures soi-disant d'aide à la croissance. Alors non, pour réduire les inégalités, il faut d'abord commencer par arrêter ce mythe de la croissance et de l'argent qui ruissellera et qui s'appelle Orio, justice sociale. Non, c'est pas ça la justice sociale. Oxfam, qui est plus pragmatique que certains politiques, propose des solutions pour ici, maintenant, là, chez nous en France. Par exemple, une taxe sur les voyageurs aériens fréquents. Avec une recette estimée à 2,6 milliards d'euros. Ou l'extension du malus auto pour les grosses voitures très polluantes, comme les SUV, recette estimée 1,5 milliard d'euros. Oxfam propose aussi une taxe sur la publicité, par exemple, ça ferait pas de mal. Et c'est toujours pour réduire les inégalités que cette organisation a publié 3 rapports pour des villes solidaires, féministes et adaptées au changement climatique.
0: Alors, ce qui est sûr, c'est que cette fois-ci, en fait, Oxfam, on s'occupait des questions internationales, des questions nationales, et là, on s'est dit, parce que ça fait un petit moment qu'on travaille sur ces sujets-là, on a organisé ce qu'on appelle l'Oxfam Tour en allant dans un certain nombre de toutes petites villes. On s'est dit, en fait, un certain nombre des valeurs qu'on défend et des mesures qu'on porte peuvent être mises en œuvre au niveau local. Et donc, on a regardé les politiques qui se faisaient sur 3 champs qui sont pour nous importants, les politiques féministes et d'égalité entre les hommes et les femmes, les politiques d'adaptation au changement climatique, parce qu'en France, il y a un gros sujet autour de cette question. On est un des pays d'Europe les plus menacés par le changement climatique. Et enfin, un dernier sujet sur les questions de lutte contre la pauvreté, de justice sociale. Et donc, on a regardé les mairies qui avaient fait des politiques qui marchaient, indépendamment de leurs étiquettes. On a aussi des mairies, on n'est pas une ONG de gauche au sens où on se met pas une étiquette, mais nous, on défend la justice sociale et l'adaptation au changement climatique. Et là, quand on regarde ça, il y a des mairies de toutes les étiquettes qui ont fait des choses qui sont intéressantes. Le but de ces rapports, c'est de montrer ce qui se fait de bien, de dire ce qu'on pourrait faire pour que ça puisse inspirer d'autres élus. Et surtout que ça puisse permettre que les citoyens, les électeurs et les électrices puissent engager un dialogue avec leurs élus en disant « Mais regardez, dans telle ville, ils font ça, pourquoi nous, on ne le fait pas ?» Et ça, ça a bien marché. C'est-à-dire qu'il y a vraiment eu une mobilisation autour de ces 3 thématiques au niveau local. Parce que souvent, on a l'impression de se dire, mais en fait, la politique, soit tu vas sur les listes et t'es candidat, etc., soit tu t'en occupes pas, tu peux juste voter. En fait, non. Il y a aussi la possibilité d'avoir cette espèce de dialogue citoyen avec les candidats et avec les élus. C'est ce qu'on a fait à l'occasion de ces élections municipales. Et donc, si les gens qui nous écoutent sont intéressés, parce que là où c'est intéressant, c'est que ça ne s'arrête pas au moment des élections. Maintenant, ils sont élus, donc ils vont mettre en œuvre des politiques. Donc, on peut toujours avoir ces échanges avec les élus. Ces rapports, ils sont sur le site d'Oxfam France et tous nos rapports, de façon générale, ils sont gratuits. On peut les télécharger, on peut les lire en ligne. Le site, c'est www.oxfamfrance.org.
1: Auditeurs, auditrices, donc vous savez ce qu'il vous reste à faire. Direction le site d'Oxfam et hop, on envoie les rapports d'Oxfam à nos élus parce que ces rapports sont pleins d'initiatives et de politiques publiques dont ils peuvent s'inspirer pour réduire les inégalités. Voilà, parfois ils n'ont pas trop d'idées pour savoir comment faire, eh bien, il ne faut pas hésiter à leur partager ces rapports parce que c'est de véritables répertoires d'initiatives positives, efficaces et réplicables. Alors, voilà, j'imagine que vous voulez des exemples de ces initiatives. Je me tourne vers Cécile. Quoi dire ? Quel exemple donner ?
0: Alors, il y a plein de choses dans ces rapports, donc c'est un peu frustrant de citer que quelques exemples. Mais par exemple, on a mis en lumière qu'à Grenoble, ils ont créé des espaces intergénérationnels dans le cadre de leur plan communal de santé pour accueillir des personnes fragiles pendant les pics de chaleur, notamment les personnes âgées et les jeunes enfants. Donc, il y a un endroit à proximité, qu'on sache, dans lequel on peut aller passer du temps pour se mettre à l'abri des très fortes chaleurs. Mais il y a aussi tout le travail qui a été fait, par exemple, par un certain nombre de communes avec la taxe sur les logements vacants, à la fois pour remettre en location les logements, mais aussi pour éviter d'artificialiser les sols en construisant des nouveaux bâtiments, alors même qu'il y a des bâtiments qui sont vides. Donc voilà deux exemples, mais il y en a d'autres, hein, notamment tout le travail qui a été fait sur ce qu'on appelle la désimperméabilisation, c'est-à-dire que le vrai sujet, c'est de laisser l'eau rentrer dans les sols et se stocker pour éviter les inondations, mais aussi pour permettre de rafraîchir notamment les villes avec la recréation de parcs, avec le fait de remplacer des parkings qui étaient des dalles de bitume par des zones qui sont arborées ou végétalisées avec des sols qui sont perméables à l'eau. Donc il y a plein de choses qui peuvent être à la fois très techniques, mais qui ont un impact très direct.

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1: Dans les rapports d'Oxfam, pour des villes solidaires, adaptées au changement climatique et féministes, tout n'est pas technique. Il y a plein de trucs et astuces, des mesures pour lesquelles on se dit « Ah mais oui, non mais bien sûr, mais pourquoi on n'y a pas pensé avant ?» Il y a des mesures assez consensuelles. En tout cas, beaucoup de mesures qui sont très simples à mettre en place. Il suffit de le décider, en fait.
2: Oui, par exemple, sur la question de comment on regarde les politiques d'égalité femmes-hommes, juste au moment où on met en place une politique, n'importe quoi, on regarde l'impact que ça a pour les hommes et pour les femmes. Est-ce que tel lieu, il est plus fréquenté par les hommes que par les femmes? Et du coup, bah, comme ça, on se rend compte quelle part du budget va en direction des hommes et quelle part du budget va en direction des femmes. Parce que la question de l'égalité femmes-hommes, c'est très simple. Si on ne regarde pas, on ne voit pas. Donc il faut compter les femmes, il faut compter ce que ça a comme impact pour vérifier qu'on n'est pas dans une approche totalement inégalitaire. Et ça, ça ne coûte pas d'argent. Hein. D'avoir un budget genré, de regarder l'impact, ça ne coûte rien du tout. C'est juste une sorte de réflexe.
1: Mais c'est bien sûr, le budget genré, c'est comme le budget vert. Vous savez, le budget vert, c'est de classer les mesures qu'on prend en fonction de leur impact environnemental. Et c'est vraiment bien de pousser vos mairies à établir ce budget vert pour bien comprendre si l'argent investi par la ville va dans le bon sens. Voilà. Et c'est pareil avec le budget genré.
2: Et quand on réfléchit budget vert et adaptation au changement climatique, on fait surtout des économies, en fait. Parce que faire aujourd'hui des équipements ou des aménagements qui ne sont pas adaptés à l'évolution de notre climat, ça va être très coûteux. C'est une approche qui est une approche très rationnelle pour les finances publiques de la commune aussi. En fait, ce qui est intéressant, c'est que c'est plutôt bénéfique dans toutes les directions. On voit l'effet qui permet d'économiser de l'argent public dans une période où il n'y a pas abondance non plus d'argent public. Donc c'est intéressant, y compris pour les habitants, y compris pour ceux qui prennent la question de la politique locale uniquement par le prisme de savoir combien ils vont payer d'impôts locaux, c'est aussi intéressant de le prendre sous cet angle-là.
1: Alors Cécile Duflot prenait comme exemple d'initiative locale intéressante le budget genré. Évidemment, ça me donne envie de parler un peu plus du rapport d'Oxfam pour des villes plus féministes. Je cite un extrait. Même sans tout pouvoir, une mairie peut inclure plutôt qu'exclure, protéger plutôt qu'ignorer et combattre les inégalités plutôt que les reproduire. Voilà, Oxfam réalise un gros boulot d'observation sur l'égalité homme-femme dans les villes. Et note, par exemple, la faible féminisation du pouvoir local. Seulement 25% des postes clés de pouvoir à l'échelle locale sont occupés par les femmes. Seulement 20% de mairesses. Seulement 12% de présidentes d'intercommunalités. Et la plus mauvaise note, c'est pour la Corse, avec 11,7% de mairesses. Alors, je vous donne là des chiffres qui sont les chiffres de la mandature passée. Je n'ai pas eu le temps de me pencher sur les nouveaux chiffres. Mais je le redis, l'égalité pour progresser doit être portée politiquement. Si vous êtes une femme, a priori, vous comprenez un peu mieux ce que c'est d'être une femme. Donc, il faut des femmes à des postes de pouvoir en politique pour porter ces mesures progressistes.
2: Exactement, et il faut qu'on ait des femmes partout. D'ailleurs, on a vu que si on regarde au-delà des maires, il n'y a que 33% des premiers adjoints qui sont des femmes. Donc là, on va faire le bilan, parce que chaque année, désormais, on sort un index de la féminisation du pouvoir en France. Je pense qu'il y a un peu de recul sur les grandes villes, parce qu'il y avait plus de femmes maires. Mais oui, bien sûr que c'est normal, parce qu'il y a autant d'hommes que de femmes. Et ça, c'est le grand débat sur la loi, sur la parité, dont là, on vient de vivre la dernière étape, parce que les petites communes, cette loi ne s'appliquait pas. Et d'ailleurs, on a encore entendu des trucs un peu fous en disant « Non, mais les femmes, elles veulent pas s'engager. » Finalement, là, il y a des femmes, il y a des listes paritaires absolument partout. Donc, on les a trouvées, en fait. C'est juste qu'elles se précipitent pas pour être candidates, contrairement à certains hommes. Donc, c'est ça qui fait la différence. Mais oui, avoir une diversité dans les élus, c'est très précieux dans la manière d'appréhender les politiques publiques. C'est une évidence. On parle de diversité de genre, de diversité de connaissances et de rapports au monde, mais aussi de diversité d'âge. Si on n'a que des retraités, c'est vrai qu'ils ne vivent pas la ville de la même manière que si on n'a que des parents d'élèves. Donc vraiment, moi je suis. Et l'histoire de ma vie m'a montré que plus on est dans des organisations qui accueillent la diversité, plus on est robuste en fait, parce qu'on ne passe pas à côté d'un pan de l'histoire.
1: J'aime beaucoup, moi, ce terme de robuste. Ce qui est robuste, c'est quelque chose qui va persister, qui va durer. La nature est très robuste. Et il vaut mieux des organisations robustes sur lesquelles on peut s'appuyer, des forces solides qui s'adaptent. Voilà. Alors, parmi les idées politiques féministes, il y en a une aussi dont j'avais envie qu'on dise un mot, c'est l'EGA. Conditionnalité, qui vraiment, à mon sens, pourrait faire changer les choses en profondeur.
2: Alors, l'EGA conditionnalité, c'est quelque chose d'intéressant. On a vu récemment que les aides aux entreprises, c'était le principal budget de dépenses de l'État. C'est-à-dire que l'État donne beaucoup d'argent aux entreprises. Il peut très bien le conditionner. Il le fait, par exemple, au fait qu'elle a des finances saines. Ça semble évident qu'on ne va pas donner millions d'euros à une entreprise qui est en cessation de paiement. Ben, on peut tout à fait imaginer que ce soit la même chose avec des éco-conditionnalités en disant on ne peut donner ces aides qu'à des entreprises qui s'engagent dans la transition de leur modèle pour être conformes à l'accord de Paris, mais aussi on peut mettre dans les conditions le fait que hommes et femmes soient considérés de la même manière et que par exemple il y a une politique de rattrapage de salaire des femmes qui historiquement sont moins payées que les hommes, mais toujours aujourd'hui dans un certain nombre d'entreprises à compétences égales, expérience égale, niveau de diplôme égal, sont pas payées pareil. Et donc ça, typiquement, si on dit en fait, si vous respectez pas cette condition-là, vous n'êtes pas éligible aux aides, ça va faire bouger les entreprises. Donc ce qu'on essaye de montrer, c'est les outils de la puissance publique qui peuvent être efficaces pour faire reculer pour les inégalités, notamment les inégalités entre les femmes et les hommes. Oui, on a des outils qui peuvent être efficaces.
1: Certaines villes sont déjà fortement engagées pour l'égalité hommes-femmes. Lyon, Paris, Bordeaux ont été pionnières, par exemple, dans la budgétisation sensible au genre, pour que l'argent public bénéficie autant aux femmes qu'aux hommes. Ris-Orangis, elle, a mis en place un statut municipal pour les familles monoparentales. Nancy, Clermont-Ferrand et Rochefort ont ouvert des maisons des femmes et de l'égalité pour l'accueil, notamment des femmes qui subissent des violences sexistes et sexuelles. Donc voilà, il y a des volontés politiques dans certaines villes, et là où il y a une volonté politique, eh bien les politiques publiques suivent. Et il y a vraiment des propositions innovantes qui émergent.
2: Alors, des initiatives innovantes, ça peut ensuite devenir se généraliser. C'est un peu le but, en fait. Celles qui sont innovantes et qui marchent, c'est pas qu'on reste avec que des innovations à droite à gauche en disant « Ah, on fait un truc super pendant 2 ans ». Non, non, non, c'est que ça se généralise. Je vais donner un autre exemple d'un combat qu'on a mené sur le fait que les impôts ne soient pas inéquitables. Jusqu'à il y a peu, quand vous divorciez et que vous avez des enfants, si vous recevez une pension alimentaire, vous deviez la déclarer dans vos impôts comme un revenu supplémentaire. Et l'autre parent, spoiler, en général, le parent qui reçoit, c'est la mère, et le parent qui donne la pension alimentaire, c'est le père, lui, il le déduisait de ses revenus. Comme si, en fait, financer la vie de ses enfants, c'était déductible de ses impôts. Ce qui est un peu aberrant, en fait, parce que quand le couple vit ensemble, on ne déduit pas ce qu'on donne à son enfant pour manger. Et puis surtout, quand on regarde les montants, on parle de 200 euros, 300 euros par mois, ce n'est pas du tout le prix que coûte, entre guillemets, un enfant. Donc, de fait, la manière dont était designé le système d'imposition accentuait les inégalités entre les femmes et les hommes. Il était sexiste au sens littéral du terme. Donc ça, on peut le faire changer en disant en fait, c'est pas normal que les femmes payent des impôts en plus sur l'argent qu'elles reçoivent pour élever les enfants.
1: Et ça, on peut le faire changer au niveau local, par exemple ?
2: Alors, ça, on ne peut pas le faire changer au niveau local, mais on peut réfléchir, par exemple, à des tarifs différenciés pour la cantine, pour les activités périscolaires. On sait très bien que c'est souvent les femmes qui assument et que, après un divorce, les femmes s'appauvrissent, les pères retrouvent leur niveau de vie en 2 ans et le dépassent ensuite. Donc, pourquoi ? Parce que les femmes ont la charge des enfants. Après, c'est un grand plaisir aussi de s'occuper de ses enfants, moi, je veux le dire, parce que souvent, on le met. Mais en revanche, si on veut avoir une politique juste et équitable, il faut prendre en considération le fait qu'effectivement, être une femme seule qui élève ses enfants, c'est plus compliqué. C'est plus compliqué financièrement, c'est plus compliqué à plein d'aspects, y compris pour la garde des enfants, qu'on peut imaginer, par exemple, d'avoir des possibilités pour que ces femmes puissent souffler, puissent avoir des moments à elles, des moments où elles ne sont pas obligées d'être tout le temps avec leurs enfants. Parce que c'est déjà plus difficile d'élever seul un enfant, parce qu'un enfant, même 86 cm de chair humaine, ça peut bien faire péter les plombs. Et quand on est deux, que ce soit d'ailleurs le vrai parent ou une autre personne, ça met un peu de triangulation, ça met un peu d'air dans la relation avec les enfants. Être à 100% tête à tête avec ses enfants, avoir tout en charge, à la fois les câlins, les devoirs, la police, etc., ça peut être un peu épuisant. Et donc laisser les femmes et les mamans pouvoir avoir du temps pour elles et pour respirer, ça aussi ça peut être une politique locale.
1: Un autre point intéressant quand on parle de ces exemples de politiques publiques innovantes, c'est qu'elles sont, dans leur immense majorité, tout à fait réplicables ailleurs, n'est-ce pas Cécile ?
2: Oui, il y a plein de politiques publiques qui peuvent se décliner partout. Et d'ailleurs, je pense qu'il y en a souvent certaines qui, si elles ne sont pas mises en œuvre, c'est exactement comme ce que tu disais tout à l'heure, parce qu'on n'y pense pas, parce qu'il n'y a pas eu de femmes à ce poste-là, parce que ça ne semble pas être une priorité. Mais s'il y a des citoyens ou des citoyennes qui poussent pour que ça existe, ben, les élus peuvent être tout à fait OK en disant ben, « Regardez, ça marche dans telle et telle commune, donc il n'y a pas de raison que ça ne marche pas ici aussi. » Et c'est vrai. Et pareil entre les tailles de communes. En fait, il y a des choses qui marchent dans des grandes collectivités, puis on va se dire « Ah ben ouais, mais ça, c'est que pour les grandes villes. » En fait, on peut adapter des politiques pour qu'elles soient tenables au niveau local ou intercommunal. Donc, et à l'inverse, il y a des innovations qui sont faites dans des toutes petites communes et qui sont très intéressantes, très intelligentes et que les grandes villes auraient intérêt à utiliser.
1: Alors tout comme entre des grandes villes et des petites villes, il y a des différences, eh bien entre des communes très denses de milieux urbains par exemple et des communes rurales, il y a aussi des similitudes et des problématiques spécifiques qui diffèrent.
2: Oui, bien sûr, parce que par exemple, dans les politiques d'adaptation au changement climatique, les grandes villes, elles ont pas les mêmes enjeux, notamment c'est souvent la présence très minérale, le fait qu'il y ait beaucoup de bâtiments, donc ça crée beaucoup de chaleur, donc ça ajoute à la chaleur lors des pics de chaleur, mais elles peuvent avoir des réponses en termes de transport qui vont être très différentes de ce qui se passe dans les zones rurales. Donc il y a la réplicabilité, mais il y a aussi l'adaptabilité des politiques en fonction du lieu, de la taille. Mais une petite commune rurale, elle peut aussi s'inspirer de ce que fait une autre petite commune rurale. Enfin, une petite commune rurale du fin fond de la Drôme peut s'inspirer d'une petite commune rurale du fin fond de la Picardie. Donc il y a plein de liens qui peuvent se tisser. Mais je le dis, il y a des politiques publiques parfois qui ont été inventées dans des toutes petites communes et qui ont été utilement déclinées dans des grandes villes.
1: Alors, Cécile Duflot le précisait tout à l'heure, ces initiatives positives pour des villes durables et solidaires sont portées par des municipalités de tous bords. J'ai quand même envie de préciser qu'il y a un bémol. D'accord pour dire qu'il y a du bon à gauche, comme à droite aussi parfois, mais il y a quand même des branches politiques qui font preuve, en tout cas une branche politique qui fait preuve d'un désintérêt chronique pour les droits des femmes, c'est le Rassemblement National. Et je cite un exemple du rapport d'Oxfam. Ouvrez les guillemets, le Rassemblement National n'est pas un allié des droits des femmes et le bilan des maires sortants en témoigne. À Perpignan, il existe des élus en charge de l'histoire du Roussillon, des relations avec la Fourrière ou encore plusieurs élus au stationnement, mais aucun n'est spécifiquement chargé de l'égalité homme-femme. Je pense qu'on peut dire que l'extrême droite, et l'extrême droite ça démarre de plus en plus tôt à droite, hein, je mets les LR, une bonne partie des LR hein, dans l'extrême droite ne joue pas dans le camp des femmes.
2: Clairement, on a regardé ce que faisaient les unes et les autres, et c'est vrai que quand on regarde les communes du Rassemblement National, on voit bien que sur des sujets qui sont pour nous des sujets essentiels, et notamment sur l'égalité hommes-femmes, il y a vraiment soit des reculs, soit une absence totale de politique. Mais aussi sur les questions climatiques, hein, la commune de Moissac, par exemple, elle a refusé de sortir une parcelle qui est très inondable d'une zone constructible, alors même que l'autorité environnementale l'avait conseillé, donc en s'asseyant sur le risque, alors qu'on sait que les inondations et l'aggravation des inondations, à la fois en termes de fréquence, il y en a plus souvent, et d'intensité, elles sont plus importantes. C'est une des conséquences en France du changement climatique.
1: Des villes féministes, solidaires, résilientes, ça marche ensemble. Lors de la mandature passée, un tiers des grandes villes n'avaient pas d'élus en charge de l'égalité de genre et du droit des femmes. Toulon était parmi les très mauvais élèves et j'ai pas l'impression que ça va s'améliorer par là-bas. On verra, affaire à suivre. Alors après les municipales, la prochaine échéance, ça ne vous aura pas échappé, ce sont les présidentielles de 2027 qui arrivent à grands pas. Est-ce que là aussi, Oxfam a un plan, dirais-je ?
2: Alors en fait, ce qui est sûr, c'est qu'on peut pas faire une politique solidaire aujourd'hui qui prend pas en compte les enjeux climatiques, parce que les plus vulnérables, ce sont les plus pauvres, et la crise climatique va aggraver la pauvreté et la précarité. C'est-à-dire que si vous avez une maison qui se fissure, ben, si vous êtes très riche, vous pouvez la réparer. Si vous êtes pauvre, vous n'allez pas pouvoir la réparer, et puis vous allez vous retrouver en plus sans logement. Donc on voit bien que ça accentue les inégalités. Donc c'est pour ça qu'il faut lier ces différentes politiques, de la même manière que si on veut avoir une réponse à la hauteur en matière climatique, par exemple sur l'évolution des transports, ben, si on n'est pas sensible aux conséquences sociales que ça crée, bah on aboutit à ce qui s'était passé avec les gilets jaunes ou avec d'autres épisodes où on dit aux gens, bah débrouillez-vous, en fait on va juste augmenter le prix du pétrole, mais les gens qui sont partis habiter loin de leur travail parce que le logement était trop cher, ils sont dépendants de leur voiture, c'est totalement injuste et même parfois insupportable et financièrement de pouvoir tenir la distance. Alors, c'est sûr qu'on a un plan. On a parlé beaucoup de la taxe Zuckman, donc la taxe qui n'est pas vraiment une taxe en fait. C'est une sorte de plancher pour que les super milliardaires ne payent pas moins d'impôts en pourcentage de leurs revenus que tous les Français. Ce qui est comme, ça me semblerait quand même un peu évident. D'ailleurs, l'immense majorité des Français, de tous les soutiens de tous les partis d'ailleurs, sont favorables à cette taxe. Mais l'année d'avant, on avait eu un débat vraiment pourri autour de l'aide médicale d'État, c'est-à-dire le fait de financer des soins de santé pour les gens qui sont en situation irrégulière, dont on sait que c'est une politique de solidarité et de valeur, mais que c'est aussi une politique de santé publique, puisque si vous laissez des gens être malades, en fait, vous rendez toute la population malade. Mais c'était un débat vraiment pourri, en plus, sur des tout petit montant, rien à voir avec ce que rapporterait la taxe Zuckman. Et donc si on arrive à installer le débat politique autour de la taxe Zuckman, bah, c'est pas du tout le même climat de débat politique, il est autour de la justice sociale, que si on fait celui sur l'AME, où en fait c'est un débat raciste. Donc on voit bien que ce travail qu'on peut faire de notre côté, nous, organisation de la société civile, c'est de mettre un certain nombre de sujets dans le débat public. Et c'est ce qu'on va essayer de faire pendant l'année qui vient.

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1: Ce que j'ai envie de rajouter là, c'est que quand même on est dans un moment où on peut avoir le sentiment que tout nous échappe. Enfin, la situation internationale, elle est quand même très compliquée. Ce qui se passe toujours en Ukraine, au Moyen-Orient, des dirigeants internationaux comme Trump qui mettent le monde à feu et à sang au sens littéral. Et en France, une situation politique qui n'est pas facile non plus. Donc on peut avoir deux tentations, un ou d'être un peu désespéré ou de vouloir se replier sur juste autour de soi en se disant bah ça je maîtrise. Et moi je pense qu'il faut résister contre cette forme de désespérance ou de repli. Et ce que j'ai vu dans l'histoire de ma vie, parce que j'ai effectivement été aux manettes avec élu, avec du pouvoir, c'est qu'en fait on peut faire changer les choses. Moi, une de mes grandes fiertés, c'est l'encadrement des loyers. Donc en 2013, on fait revenir l'encadrement des loyers. Depuis 1986, il y avait une dérégulation totale des loyers. Ça a été compliqué, hein. Ça a été un peu intense, mais de fait, ça marche. Et donc, il y a plein de choses qu'on pourrait faire. Donc, moi, je ne fais vraiment pas partie des gens qui croient qu'il y a une fatalité dans un certain nombre de décisions. Au contraire, on a beaucoup plus de pouvoir de faire bouger les choses que ce qu'on croit. Et une grande partie de l'énergie de ceux qui ne veulent pas que les choses changent est employée justement à essayer de nous démoraliser ou de nous faire abandonner le terrain. Donc, à tous les gens qui m'écoutent et qui se sentent un peu blasés ou impuissants, je leur dis non. Et je l'ai dit tout à l'heure, hein, quelques 53 milliardaires en France, 67 millions d'habitants. Franchement, on gagne.
2: Alors si vous aussi, vous rêvez que votre ville devienne pionnière dans la lutte contre les violences faites aux femmes, exemplaire sur l'égalité homme-femme ou qu'elle se distingue par des objectifs ambitieux pour lutter contre la pauvreté des femmes par exemple, ou tout ça à la fois, eh bien lisez, relisez, partagez les rapports d'Oxfam pour des villes solidaires et engagées contre le changement climatique et donc des villes forcément féministes parce que sans égalité entre les hommes et les femmes, point de solidarité, point de résilience, point de salut. En France, je vous le rappelle, Philippe Janicot, mis en examen pour 4 viols, a, malgré cela, été réélu le 15 mars à Boisseuil, près de Limoges. En France encore, les violences envers les femmes persistent. Un viol ou une tentative de viol toutes les 2 minutes. Oui, toutes les 2 minutes. En France, la montée des masculinismes est extrêmement importante. Alors moi, j'ai envie de demander à Cécile Duflot, bon, est-ce qu'on va te revoir en politique ?
1: Moi, je fais partie des gens qui n'aiment pas dire toujours ou jamais, parce que j'ai vu tellement de gens dire des trucs comme ça et faire le contraire que ça m'a vaccinée. Donc, je suis plutôt plus très réservée, justement, parce que j'ai trouvé les gens se ridiculiser et j'ai pas envie de me ridiculiser. Il n'y a pas d'évidence non plus. Ce qui est sûr, c'est que, et j'ai écrit un livre sur le sujet qui s'appelle Gagnon, qui est sorti il y a quelques semaines, c'est que je pense que tout le monde doit se mobiliser pour 2027, que c'est pas une élection comme une autre, que là notre pays il hésite un peu avec l'extrême droite et que ça ce serait dramatique. Donc y compris les gens qui sont pas dans le champ politique traditionnel comme moi, on doit pouvoir faire peut-être différemment de ce qu'on a fait. Et puis j'avais jamais prévu de devenir ministre quand j'étais jeune, hein, même quelques mois avant. C'était faisait pas partie du tout des évidences et c'est arrivé, donc je dis pas que ça pourra pas réarriver. Ça a été très satisfaisant, c'était une très belle expérience de ma vie. J'avais fait de la politique dans un parti et je crois que j'étais très fatiguée de ça. J'étais plus tellement sûre que vraiment j'étais utile. Et ces 2 ans comme ministre du logement, ça a changé ma vie parce que je me suis dit d'abord, une fille comme moi venue de nulle part, c'est-à-dire du fin fond de la Seine-et-Marne, peut devenir ministre, donc ça veut dire que c'est possible, c'est pas réservé à quelques-uns. Et la deuxième chose, c'est que on a fait des choses et des choses que je crois utiles pour plein de gens. Et donc ça m'a aussi en fait presque réconciliée avec la politique. Donc je m'en suis éloignée parce que pour le coup, j'ai traversé une époque qui était une époque avant MeToo, qui était très violente à l'égard des femmes, et en particulier des jeunes femmes, et en particulier des jeunes femmes écologistes. Donc je pense que je m'en étais pris plein la tête, et que moi, je voulais pas devenir une vieille femme cynique, frustrée, un peu dégoûtée. Donc je reviens à ce que je disais tout au début. Je pense que je suis très renourrie, je suis vraiment très équilibrée, très bien, très sereine. Et peut-être que c'est ça qu'il faut pour faire de la politique. Donc peut-être que j'en ferai et peut-être pas. Peut-être que je ferai totalement autre chose. Je pense que personne n'est totalement indispensable. Mais moi, peut-être qu'au vu de cette expérience, je peux être utile et que ce serait dommage de ne pas l'utiliser. Donc c'est dans cet entre-deux que je suis au moment où on se parle, c'est-à-dire au printemps 2026.
2: vivra verra ce qui se passera en 2027. Une chose est sûre, Cécile Duflo ne pense pas à la présidence tous les matins en se rasant comme d'autres. D'ailleurs, se rase-t-elle tous les matins? Je ne crois pas, non. Que pense-t-elle de ses poils par ailleurs?
1: Alors les poils, c'est un gros sujet chez moi, parce que moi j'avais une mère et une grand-mère qui ne s'épilaient pas, et je me suis fait un peu humilier parce que je savais pas qu'on s'épilait pas, et du coup j'ai appris à le faire, et j'étais très fière de moi, et quand j'ai eu des filles, je me suis dit, alors là, je vais être au taquet, donc je pense que j'ai arraché les poils entre les deux sourcils de ma fille, à la pince à épiler, je pensais faire bien, et en fait, j'ai créé un trauma chez mes filles, donc ça a été un gros débat entre nous, et donc j'aurais présenté mes excuses, parce que j'ai cru faire bien, alors que j'ai fait n'importe quoi, donc gros sujet familial, gros sujet de déconstruction, mais je me rase quand même sous les bras.
2: Du poil sous les bras, émission radiophonique, mais pas que. Eh bien, ça continue le mois prochain pour réfléchir ensemble à un futur plus juste, parce que bon, notre présent n'est peut-être pas idéal, ça ne vous aura pas échappé. Alors serrons-nous les coudes, musclons nos cerveaux et préservons les petits trésors que sont les radios locales, ces médias indépendants et populaires dont on aura besoin plus que jamais en 2017. Oui, parce qu'on a beau jouer les optimistes, l'union des progressistes, c'est pas gagné, hein, on va pas se mentir, pour l'heure, pas de quoi se réjouir, je crois.
1: Je suis pas super méga confiante. C'est pour ça que je me dis qu'on doit peut-être tous prendre un bout du bâton de pèlerin pour essayer de faire avancer les choses.
2: Allez, restons optimistes quand même et à bientôt dans Du Poil Sous les Bras.

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0: Tu me trouves pensif, je dirais même.
1: Ouais.
0: Hein, les deux.
1: Pensif et détroit d'esprit.
0: Voilà. C'est étriqué.
1: C'est tout toi. Quelle chance tu as de faire une émission avec moi.
0: Écoute, ça me permet de... Tu sautilles de bonheur.
1: Tu sais même pas le nom de l'émission.
0: Non, c'est comment ?
1: C'est Battle Jazz Galactica.
0: Ah, on n'avait pas dit Battle Funk Galactica, l'émission du funk de la galaxie ?
1: Non.
0: Ok, non. Alors j'ai mal compris.
1: On est sur Radio Campus Paris 93.9 FM, où vous nous écoutez en ce moment. Et c'est un plaisir de vous retrouver pour la mise à mort de la collection de Greg face à la collection du président, c'est-à-dire moi-même. Qu'en dis-tu ?
0: J'en dis rien, j'en dis que t'as oublié nos amis toulousains, 94 sur Campus FM.
1: Oui, mais c'est le mercredi.
0: Ouais, à 18h à cause du décalage horaire.
1: Bon, alors vous êtes les bienvenus aussi. Alors, l'émission commence,
0: ouais.
1: En général,
0: à 11h,
1: une bataille féroce. Ouais. Le premier qui n'envoie son disque, il n'a gagné.
0: T'as essayé déjà ?
1: Non, attends. Hop, et voilà, j'ai gagné.
0: Ah là là, mais t'es complice à la région.

0: John Coltrane en train de faire les arpèges et de, on dirait qu'il est sorti de sa maison, et il est venu au concert. Faire la même chose que ce qu'il faisait à la maison.
1: I want to talk about you live at the Berland.
0: Ouais.
1: Est-ce que tu sais pourquoi John Coltrane s'est mis au saxophone?
0: Parce qu'il pouvait plus faire la trompette, il y avait Miles.
1: Non, pas du tout.
0: Bah si,
1: mais
0: c'est
1: pas
0: ça.
1: Pas du tout.
0: Mais arrête de... Toi, tu veux refaire l'histoire du jazz comme ça, impunément.
1: Mais pas du tout.
0: Mais il y a des choses qui sont établies, qui sont gravées dans le marbre.
1: C'est à cause de d'un docteur que connaissait sa maman.
0: Ça sent le mytho.
1: Non, non, pas du tout. Quand il était, mais certainement pas, je veux dire. Quand il était jeune, en fait, John Coltrane avait un petit toc, un petit souci, c'est qu'il avait tout le temps les doigts fourrés dans le nez. C'est-à-dire qu'il se mettait tout le temps les doigts dans le nez, les doigts des deux mains dans le nez. Et il allait chercher, tu vois, c'était un vrai chantier, au fond, à droite, il sortait la crotte de nez, mais il les mangeait même pas. Hein. C'est plus que l'anecdote dit qu'il ne les mangeait même pas, mais il avait il arrêtait pas. Et le docteur, consulté par sa maman, lui dit, mais mettez-le au saxophone. D'où son style inimitable.
0: D'accord. D'où les arpèges.
1: Je savais que tu allais dire d'accord. Donc tu valides mon anecdote, c'est très bien.
0: Les arpèges, les anecdotes.
1: Eh oui, les arpèges.
0: Voilà.
1: Hein, vous êtes étonné quand vous écoutez Battle Jazz Galactica.
0: Tout le monde est étonné quand on t'entend.
1: T'as souvent l'air étonné.
0: Jamais.
1: Si.

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1: Tu m'as coupé le sifflet, j'allais le dire. Radio, Campus, Paris.
2: Ah, ça
1: quand c'est... Sonny Rollins oui. est apparu sur la scène, John Coltrane a dit « Merde ».
2: Pourquoi ?
1: La concurrence, la compétition. Quand Sonny Rollins a appris le décès de Coltrane, tu sais ce qu'il a dit ?
2: Non.
1: Yes ! Quoi ? Et voilà, la concurrence, la compétition.
2: C'était un aigri. Il avait l'esprit de compète à mort.
1: Non, il avait le nez bleu, voire rose parfois, mais jamais gris.
2: Quoi ?
1: Bah, je sais pas, tu me dis c'est un nez gris. Non, il a pas le nez gris.
3: Oh là là, oh non, pas ça, Greg. Pas,
1: quoi ?
3: Pas les rebonds sur les difficultés de la langue française que tu ne saisis pas. C'est pas possible.
2: Oh là là, tout ça pour construire des anecdotes douteuses qui nuisent à l'éthique de cette émission, où tout ce que l'on dit est normalement vrai, sauf quand tu ouvres la bouche. C'est sûr.
1: Ce morceau a inspiré, ni plus ni moins, Elon Musk, qui a créé sa boîte.
2: Laquelle ?
1: Bah, une de ses boîtes,
2: ouais.
1: Je te le donne en mille, quand il a écouté ce morceau de Sonny Rollins qui s'appelle Skylark, il a dit, je vais faire la même chose, je vais faire des satellites dans le ciel.
2: Il est en roue libre.
1: Et des relais.
2: Arrêtez-le.
1: Dans le ciel.
2: Stop.
1: Pour que les gens ils utilisent les internets.
2: Ok.
1: Et qu'ensuite ils bombardent les Russes.
2: Mm-hmm. Mm. Je propose un morceau pour que tu te reposes un petit peu. Tu veux
1: d'accord.
2: Une petite camomille ? Je
1: non,
2: te remets ta petite couverture.
1: Mais c'est pas l'heure encore.
2: Je vais te mettre ta petite couverture sur tes genoux.
1: Plus tard, bientôt. Alors, t'as appelé Momo à la régie, t'as mis le son ou pas ?
2: Il est parti. C'est moi qui m'occupe de tout.

0: Oui, moi aussi j'ai envie de dire pouet pouet à la fin de ce morceau. D'ailleurs, je le dis.
1: Qu'est-ce qu'on s'ennuie sur Battle Jazz Galactica, l'émission où le président ennuie ses auditeurs?
0: Non, on a le droit de s'ennuyer. C'est très bien s'ennuyer, ça permet de se construire.
1: Alors, on a le droit de s'ennuyer soi-même, ça c'est un droit légitime, si t'as envie de t'emmerder quelque part dans l'herbe,
0: ça, il paraît que pas loin de chez toi. C'est bon pour les enfants de s'ennuyer.
1: C'est bon pour les enfants de s'ennuyer, surtout pour les hyperactifs, mais t'as pas le droit d'ennuyer tes auditeurs.
0: Mais j'ennuie personne.
1: Mais t'ennuies tout le monde, mais tu t'ennuies toi-même le premier, et par contagion, par contamination, tu ennuies le reste de la planète.
0: Ce morceau un peu longuet, hein, sur cette radio confidentielle que vous écoutez, parce que c'est les seuls qui nous permettent de le faire, me permet de vous ennuyer, certes, mais de vous réveiller avec une anecdote passionnante sur Miles Davis. Et d'ailleurs, c'est justement ce morceau qui m'y a fait penser. J'ai lu quelque part, et pas sur Internet, sur un vrai livre, avec des pages, que Miles Davis, quand il s'ennuyait dans un morceau, comme peut-être celui-là, tu t'ennuies?
1: Tu m'écoutes? Je dis ça veut dire j'acquiesce, ça veut dire j'accompagne la conversation.
0: La grande faculté de Miles Davis, c'était que pendant qu'il jouait un morceau, il inventait un autre morceau.
1: Incroyable.
0: Et c'est le cas de ce titre.
1: D'accord.
0: Cette chanson qui s'appelait The Man I Love.
1: Ok.
0: Tu vois? Voilà, donc t'imagines la puissance du gars.
1: Hein. Bah ouais.
0: Pendant qu'il jouait un truc, il composait un autre truc.
1: Et alors il a dit qu'il était le Man I Love?
0: Non, il n'a pas dit.
1: Il n'a pas précisé.
0: Il n'a pas dit. Mais ça, ils ont mis des titres.
1: On en reparlera, mais Juliette Gréco nous a contactés pour un démenti concernant des propos que tu as tenus.
0: Que j'aurais tenus.
1: Non, que tu as tenus relatifs.
0: Non, c'est pas moi.
1: Relatifs aux problèmes intestinaux du trompettiste en chef. Miles du 20e siècle, Miles Davis. Mais
0: c'est pas vrai, c'est pour ça qu'elle l'a largué.
1: Ah, écoute.
0: C'est parce que.
1: Bon. On y revient.
0: Ça, c'est bien Juliette Gréco. C'est bien Juliette Gréco. Elle essaye de trouver une excuse.
1: Non, c'est bien amené. Juliette Gréco, pour ceux qui ne savent pas, qui a été la petite chérie de Miles dans les années 50 à Paris.
0: Oui, c'est vrai.
1: Voilà.
0: Et qu'il a largué parce que, le matin, au lit.
1: Non, arrête. On y revient.
0: Bon. Personne ne me croit, mais pourquoi ?

0: Battle Jazz Galactica, vous êtes sur Campus FM à Toulouse, vous êtes sur Radio Campus à Paris.
1: Tu dis la même chose que moi d'habitude.
0: Non, je t'imite jamais.
1: J'ai une bonne nouvelle pour toi.
0: Non, j'ai pas fini de dire ce que j'avais à dire.
1: Dis.
0: Tu m'interromps en disant tu m'imites ou quoi, parce que t'es furieux, parce que j'ouvre la bouche avant toi.
1: Non, vas-y.
0: C'est moi qui les annonce.
1: Des annonces.
0: Je les annonce. Donald Byrd. Une anecdote ou pas d'anecdote? Pas d'anecdote. Et voilà! C'était French Spice. Donald Byrd, il a pris sa revanche contre Miles Davis. Quand Miles Davis est mort, il a fait et toc. Mais c'est normal, en même temps, c'est normal.
1: Sauf qu'il est mort.
0: C'est normal deux choses. La première, il est beaucoup plus jeune. La deuxième, lui aussi, il a sauté Gréco.
1: Oh, ouais. Mais il lui a pas dit.
0: Mais ça, personne ne le savait. Battle Jazz Galactica, l'émission Reine des Scoops. C'est un peu...
1: Il y en a un petit côté voici...
0: Cyril Hanouna. Mais voici n'a qu'à bien se tenir. Nous, on vise l'Angleterre.
1: J'ai une bonne nouvelle pour toi et pour les auditeurs.
0: Ouais.
1: Greg.
0: Vas-y.
1: Tu vas pouvoir rentrer chez toi.
0: C'est l'heure déjà?
1: Oui, car j'ai sorti des archives.
0: Ouais, aïe, aïe, aïe, aïe. Arrête de gueuler, Fred. Qu'est-ce qui t'arrive?
1: Un disque que j'ai volé à Radio France.
0: Non.
1: Un disque, un incunable, avec le fameux My Favorite Things de Coltrane avec Don Cherry. Tu sais le gars dont on a fait un film qui s'appelle The Green Book.
0: The Green Hornet.
1: The Green Book.
0: Ok.
1: Un pianiste un peu chic.
0: Don Cherry, pianiste chic.
1: Pianiste chic.
0: Ouais.
1: Élevé à Chopin, qui a donné dans le jazz, et avec, donc, John Coltrane. L'enregistrement est pas fabuleux, hein.
0: Et quand. De toute façon, on reconnaît bien le président avec ses enregistrements douteux.
1: Quand ce sera fini, ce sera la fin de l'émission.
0: D'accord. Le disque un peu foireux, l'enregistrement douteux.
1: Non, pas du tout.
0: Tout ce qu'on aime, c'est sur Battle Jazz Galactica.
1: Une pièce de musicologie extraordinaire.
0: Une pièce de musée. Oh là là.
1: Attends, après ça vient.
0: C'est qui l'ingé son? C'est Momo l'ingé son ou quoi? C'est dingue.
1: Ça a été enregistré en loose day.

Greg m'a induit avec de l'erreur, vous le savez, vous l'avez rectifié de vous-même. C'est finalement le quartet de John Coltrane à Stockholm en novembre 1962. Mais le titre de la chanson était bonne, My Favorite Things. Don Cherry, c'est pour la semaine prochaine. Le trompettiste.

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Bonsoir à tous, bonsoir à toutes, bien branchés, bien connectés sur le 94 de la bande FM, en direct et en vivant tous les mercredis, ou presque, votre tranche de musique jamaïcaine, votre rendez-vous reggae, tous les mercredis sur les ondes de Campus FM, 20h, 22h, de 21h à 22h, vous connaissez la radio, vous connaissez le créneau, vous connaissez le poteau, Monsieur Paulino, Stenthal, Inadi Building, Inadi Place, pour l'instant c'est le boss, le patron qui va donner le la, on va ouvrir avec l'artiste Suga Booga My Notes, en votre compagnie sur les ondes de Campus. Thank you.

l'artiste Michael Prophet sur les ondes de Campus FM, le morceau You've Been Talking. Michael Prophet, Styli Lili, juste avant c'était son classique Gunman des productions sur le label Volcano. On s'est écouté le DJ sur le même rhythm Gunman, le morceau Walk Town. On a ouvert avec le patron, le boss, Sugar My Not. Juste après c'était Sugar My Not et Charlie Chaplin.

Vous avez peut-être reconnu le style, vous avez peut-être reconnu l'artiste, le morceau Revelation sur le label bien nommé Roots From Yard, l'artiste Barrington Levy qui nous crédite de ce morceau sur la fin des années 70. On va rester en votre compagnie, on va rester avec Barrington Levy, on va rester dans la fin des années 70. Le morceau s'intitule Reggae Music.

L'artiste Barry Brand, le morceau Mafia, Rock for Rock Rhythm. 20h30, passé de quelques minutes sur les ondes de campus en votre compagnie. Je vous rappelle que l'émission est rediffusée sur la web radio tous les lundis, 20h, 22h, même créneau horaire. La web radio reggae.fr, run, go, get it, run, go, check it. On reste sur la fin des années 70 en votre compagnie avec l'artiste Johnny O, Johnny Osborne et son classique Folly Ranking sur les ondes.

minutes, Monsieur Paulino, pour une spéciale Don Carlos. Don Carlos et Barrington Levy, deux artistes que vous avez peut-être eu la chance de voir sur scène récemment. Donc là, on est dans le début des années 80. Avant de retrouver Monsieur Paulino, on va faire un petit bond dans les années 90, juste pour un disque, approximativement milieu des années 90, 1994, on va dire, avec le même artiste, le même morceau, Warm and Sunny Day, morceau qui a été refixé sur le label Time One, label de Jazz Crew, et ça donne un truc comme ça.

0: L'étiquette, je vous l'avais dit, je vous l'avais promis, monsieur Polino, 21h, 22h, vous connaissez la radio, vous connaissez le rendez-vous, vous connaissez le créneau, vous connaissez le poteau. 21h, 22h sur les ondes de Campus FM, Barrington-Lévis, donc spécial Don Carlos Review pour le monsieur Polino, mais vous le connaissez, on passe d'abord par une petite intro, un petit Yannick MC, et après on arrive sur du Don Carlos. Don Carlos, je vous le répète, vous avez peut-être eu la chance de le voir avec Barrington-Lévis, pas sur la même scène, mais en tout cas de le voir en concert ces derniers temps. Allez, c'est parti, sans plus attendre, Original Stento, le monsieur Polino, big up frérot.
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Sweet Africa. Des morceaux principalement début des années 80, 82, 83. De différents producteurs, Jackpot, Bunny Lee, Thompson Song. Là on est sur une production de Live and Learn. Et encore un de ces classiques Late Night Blues des productions Fatman 1980.

Alléluia, buenas tardes a todas y todos. Bonsoir, chers amis. Bonsoir, Mysteria Camoris, toujours à la technique. Bonsoir, Birdie P. Bonsoir, mon téléphone qui me sert de compteur. Bon, allez, on démarre. On a quelques morceaux à passer. On va démarrer tout de suite avec un gars natif de Brooklyn, dans l'Ontario, canadien donc. Mais qui vivait à Montréal. Taylor Kirk, qui nous a cueillis, il nous a retourné, sans grande difficulté d'ailleurs, avec son mélange incroyable de folk, de soul, de dub, tout ça savamment dosé de touches analogiques et synthétiques. Bon, je vous parle de Taylor Kirk, pas spécialement parce qu'il a une nouvelle actualité, il n'a pas sorti d'album depuis 2023, mais tout simplement parce que Taylor Kirk, qui est en fait Timber, est parti côtoyer les anges ou les démons, je ne sais pas. Le 14 avril dernier, sa mort a été annoncée jeudi dernier, le 23, par son entourage, et je peux dire ça a provoqué chez moi une belle tristesse. Voilà, ce gars m'aura fait voyager dans sa bulle comme pas grand monde. Ses albums ont fait vibrer mon salon en moult occasions. On va écouter ce soir Hot Dreams, album et titre choisi pour lui dire au revoir. Un morceau qui reste pour moi le morceau, d'ailleurs même l'album, son meilleur album, et qui m'a fait adouber Taylor Kirk comme grand maître de la folk, une folk urbaine, taciturne, mais qui savait au bon moment apporter la lumière pour réchauffer nos âmes. Eh bien, je te dis adieu, mon ami. Timber, Hot Dreams, c'est tout de suite. 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

Il y a un petit côté Isaac Hayes et Cinder Sticks dans ce titre de Timber Timber. C'est d'ailleurs ce titre qui m'a fait totalement chavirer à l'écoute de cet album. L'album que je vous conseille, ainsi que tous les autres d'ailleurs. Celui d'avant avait une petite touche dub excellente aussi, etc., etc. Les autres sont, on va dire, un peu plus analogiques par moment, et c'est vraiment très bon aussi, ces ambiances feutrées. On va rester dans l'ambiance cotonneuse. La prochaine étape est un peu sombre, un peu malaisante, un peu grise, comme une journée londonienne en septembre ou en avril aussi, je crois que ça peut marcher. Je crois que... C'est pas septembre, je vous ai dit, oui, c'est ça, on est en avril, oui, oui, ouais, mais bon, après, on s'en fout. Dry cleaning, glace et réchauffe à la fois. Guitare qui scintille, coupe, nous donne envie d'y revenir, tout comme la voix de Florent Shaw. Doser ce qu'il faut pour vous faire vaciller dans son monde fait d'aliénation, d'absurdité, du quotidien, d'humour noir. C'est assez sec et c'est ce qui me plaît. Avec Dry Cleaning, c'est parfait pour le jour du soigneur. Slice by a Fingernail est un single qui traîne, qu'ils ont mis juste après la sortie de l'album. Et qui est, ma foi, pas mal du tout. Pas mal du tout, comme dirait la chanson. On va ensuite partir voir Mark Smith. Bonjour Mark, comment ça va? Qu'est-ce que ça peut te faire? C'est un peu ça, Mark Smith. Mais Mark Smith était le capitaine du navire Duffel, qui, même s'il a pu prendre l'eau, n'a jamais sombré. The Fall, c'est 33 albums studio, un nombre incalculable de live et autres compilations. Et ce soir, on va revenir sur un de ses albums majeurs, un album de la décennie 2000. Bon, vous voyez de quoi je veux parler. Oui, Fall and Roll, qui a été remasterisé et allongé, on dira d'une certaine façon, pour la version CD en tout cas, par... comment il s'appelle, Cherry Red. Voilà, donc le morceau de ce soir, c'est Systematic Abuse, qui est en fait une démo enregistrée en studio. Donc Mark Smith chante pas sur tout le morceau, mais le morceau est plutôt pas mal, et il fait partie donc de ces outtakes ou bouts de d'enregistrement qu'il n'a pas gardé. Bon, faut savoir qu'avec Mark Smith, chaque album avait 158 versions. Ce soir, c'est un morceau inédit qui s'appelle Systematic Abuse et que je vous conseille. C'est pas